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0: La musique traditionnelle, ça fait du bien. Il est 5h pile à Rodrigue. La radio s'allume, la journée commence et on vous accompagne avec énergie dès les premières lueurs du jour. Aujourd'hui, on est jeudi, le 6 août 2026. Lévi Rodrigue. Et pour nous capables, Lévi, super bien. Nous vous accueillons un petit peu qui belle nouvelle qui peut passer dans nos îles. Et pour ça, nous accueillir Mike Pierre-Louis. Mike, bonjour.
1: Bonjour, Miss Caramel.
0: Nous écoutons pour une nouvelle locale.
1: Madame, monsieur, bonjour. Merci d'être des nôtres sur la MBC Rodrigue FM. Sans plus tarder, voici les titres qui dominent l'actualité en ce jeudi 6 août 2026. Les défis d'approvisionnement et le coût des produits essentiels étaient au centre des discussions hier après-midi à Malabar. Il y a eu une rencontre entre les cadres du ministère du Commerce et les importateurs locaux. Une vingtaine de jeunes en formation pour devenir peer educators à Malabar. C'est une initiative du Youth Counseling Center étalée sur 5 jours. Le but, leur fournir les outils nécessaires pour accompagner, orienter et sensibiliser les autres jeunes et leur entourage. Jeunesse et engagement, la JEC organise un week-end de formation à l'école primaire Notre-Dame-de-l'Eau de Brûlé. Ce week-end, le thème « Zénès, hommes-nous pour nous continuer à faire la flamme JEC briller ». Lancement des Jeux Intervillages 2026 le dimanche 9 août avec les premiers éliminatoires à Grande Montagne. La finale se déroulera au stade Jean-Daniel-André à Condjoura le 20 septembre. C'était donc les titres qui seront développés lors du grand journal de 6 heures. La suite de votre émission Lévi Rodrigue avec Miss Caramel.
0: Merci beaucoup Mike, d'ores et déjà, une belle journée du jeudi et on se retrouve à 6h.
1: Très bonne journée à vous également Miss Caramel. Merci. Et à tout à l'heure.
0: Merci.
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0: à 5h03, voici la météo. Un regard vers le ciel pour savoir comment s'annonce cette journée du jeudi. Peut-être entre éclaircies et passages nuageux. Monsieur Vinit Gumpet nous en dit plus. Monsieur Vinit, bonjour.
1: Bonjour et bonjour à tous les auditeurs.
0: Merci en tout cas d'être là ce matin avec nous. Alors, quelles sont les nouvelles du temps pour ce jeudi? Merci beaucoup.
1: Alors, pour ce jeudi, nous attendons plutôt beau temps ce matin et au cours de la journée. Désormais, de quelques ondées occasionnelles, principalement sur les hauteurs. Et durant la nuit, il y aura des nuages venant du secteur S qui occasionneront des pluies fines cette nuit. Ça sera principalement toujours sur les hauteurs. Et du côté température, la température maximale au cours de la journée sera entre 25 à 27 degrés Celsius. Et durant la nuit, la température minimale arrivera dans les 20 à 22 degrés Celsius. Du côté du vent, le vent soufflera du secteur S de 20 à 30 km par heure. Et nous pouvons aussi ressentir quelques rafales de l'eau de 60 km par heure aux endroits exposés. Et terminons avec l'état

0: mer. La mer sera forte au-delà du récif avec des vagues de l'ordre de 3 mètres. De ce fait, les sorties en haute mer sont déconseillées. Voilà, c'est tout comme prévision pour aujourd'hui. Merci beaucoup et à la prochaine.
1: Ah ben c'est nous qui disons un grand merci. Passez le bonjour à l'équipe de Maurice et surtout belle journée à vous.
0: Merci et pareil, au revoir.
1: Au revoir. Et dans même lignée pour tout de suite.

0: bon, hein? Surtout pendant la journée. Assoir prenant un détilapli de temps en temps. Divan, les poussouffler depuis secteur l'Est 20 à 30 km par heure. Avec ban rafale qui capable arriver jusqu'à 60 km par heure. Lagon, la mer, les praticables. En dérobrisant la mer, pas praticable. Car nous avons une vague de l'ordre de 3 mètres en dérobrisant. Donc, ban sorti en dérobrisant, je te déconseille. Marée haute 4h50 et 17h26. Éclipse ou basse à 10h58 et demain à minuit 5. L'information principale, ban sorti en dérobrisant, déconseillé. Et la mer, elle n'est pas praticable parce que nous avons une vague 3 mètres qui arrive en dérobrisant. Voilà en ce qui concerne Nouvel Étang.
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À 5h06 pour tout de suite un avis de décès. On nous prie d'annoncer le décès de Monsieur Maurice Antoine Volbert. Le décès de Monsieur Maurice Antoine Volbert, aussi connu sous le nom de Nanade, il était âgé de 62 ans. C'est un ex-habitant de Campentade, Plaine Mao, et un ex-pêcheur. Le convoi mortuaire sortira de son domicile à Plaine Mao, Campentade, aujourd'hui, jeudi le 6 août 2026, à 16h, pour se rendre en église Saint-Esprit de la Ferme et de là au cimetière de la localité. Amis, famille, proches, connaissances touchées par ce départ, l'MBC vous présente ses plus vives sympathies.

Voilà les amis, et selon les météorologues du jour, hein, préparez-vous à une journée contrastée entre soleil au réveil, nuages au milieu du matinée, quelques pluies passagères dans l'après-midi, mais très très fines aujourd'hui, c'est un beau temps général sur toute l'île Rodrigue. Alors la radio démarre, montez le son et c'est parti pour une journée plein de rythme, de bonheur, de joie, car toute l'équipe est là pour vous accompagner. Alors nous, dans toute une équipe ce matin, nous disons merci à Madame Marie-Danielle Perrine, merci à Jason Samoisi, merci également à Mike Pierre-Louis qui est des nôtres, Emmanuel Ravina à la technique, au micro, c'est Miss Calamel. Et on reçoit aujourd'hui cette journée tout plein de bonheur, de joie, mais surtout une journée intense.

Chacun d'entre vous recevez l'adoration, recevez la joie de vivre, recevez tout ce qui accompagne avec ça et qui toute la journée, ben voilà, les très très lumineux malgré les difficultés de la vie. Et ben aujourd'hui, c'est pour garder ce sourire. Et là, nous emprunons justement les années 60, 70 et 80 puisqu'on est 5h14. On commence avec Chicago.

Chicago, toujours les années 60. Et en ce jeudi, eh ben, le jour se lève petit à petit. Prenez une grande respiration. Laissez la lumière du matin vous réveiller doucement. Et ensemble, on va traverser cette journée avec sérénité. Et quand tout va mal, donnez-vous juste une raison encore. Patrick Fio.

Alors, pendant que certains, aujourd'hui, c'est le jour de fête, nous n'en d'autres qui ne les vivent avec cette préoccupation, nous n'en certains qui ne les vivent avec, cette souffrance. Mais attention, aujourd'hui, c'est un nouveau jour. Alors, pas besoin de prendre souffrance de hier pour amener aujourd'hui, c'est un nouveau jour, c'est frais, car chaque jour traversé est déjà une victoire en soi. Alors, amène le petit combat aujourd'hui, avec la force et courage d'ailleurs. Elle ne peut gagner la force là avec toujours les séquences oldies, Boy George. Et puis, elle nous rappelle, on n'est pas seul face à ce qu'on vit, hein.

Et puis, notre détour dans la région se passe aux Seychelles, 5h28. Alors, vous êtes nombreux, nombreuses, qui finissent réveillés ce matin, sont en cuisine, et certains finissent préparer tout ce qu'il y a pour préparer. Ben là, c'est plus beau, je tranquille. Alors que d'autres finissent comment se faire ce tabagie. Et là, ben, se faire, finir dans un bus, passer ce bus, un taxi, et même un kilo volant. Poids lourd, alors courage à ceux. C'est votre radio, c'est votre réveil, c'est votre île.

0: Et en tout cas d'être branché sur les ondes de la radio. On a Maladjane qui nous écoute en ce moment, Joël, alors Miss Danielle, tout plein de personnes nous écoutent ce matin. Merci en tout cas, c'était une séquence souvenir à 5h34 pour tout de suite les avis de décès. On en a un pour ce matin.
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0: Voilà, alors à 5h34, on nous prie d'annoncer le décès de M. Maurice Volbert, le décès de M. Maurice Antoine Volbert, aussi connu sous le nom de Nanad. Il était âgé de 62 ans. C'est un ex-habitant de Campétade Plaine Mao, ex-pêcheur. Le convoi mortuaire sortira de son domicile à Campétade, Plaine Mao, aujourd'hui, jeudi le 6 août à 16h, pour se rendre en église Saint-Esprit de la Ferme et de là au cimetière de la localité. Amis, famille, proches, connaissances touchées par ce départ, l'MBC vous présente ses plus vives sympathies.

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2: La météo pour Bansiké Inrat, nos premiers bulletins météo à 5h35. La communiqué météo pour Rodrigue est mis à 4h30 pour ce jeudi 6 août 2026. Situation générale, l'anticyclone évolue et au sud-est des Mascareignes occasionne un temps venteux sur la région. Et de ce fait, il y a des nuages venant du secteur est qui influencent le temps local, ce qui influencera le temps local cette nuit. Et surtout, pour les prochaines 24 heures, après quelques pluies fines tôt ce matin, le ciel restera plutôt mi-couvert au cours de la journée avec quelques ondées occasionnelles sur les hauteurs. Mi-couvert à parfois nuageux cette nuit avec des pluies fines principalement sur les hauts. Au niveau de la température maximale sera entre 25 et 27 degrés Celsius. Minimale entre 20 et 22 degrés Celsius. Le vent soufflera du secteur est de 20 à 30 km par heure avec des rafales pouvant atteindre les 60 km par heure dans certains endroits. Mer forte au-delà de récifs avec des vagues de l'ordre de 3 mètres. Les sorties en haute mer sont déconseillées. Pas grand-chose au niveau de la pluviométrie, mais quand même, durant les dernières 24 heures, on note que Poix-de-Canon a enregistré 0,6 mm de pluie. Plein Corail, 0,5 mm de pluie. On note également pas de pluviométrie à Patate-Théophile, à Rivière-Banane, à Montagne-du-Sable ou encore à Songe. Le soleil sera des nôtres dès 6h13 pour se coucher à 17h31. Et dans même lignée, à bulletin PC, aujourd'hui fin tirée à 4h30. Et bien, les temps dans la mer pendant la prochaine 24h. Après un détail la pluie bonheur grand matin, les temps pour plutôt bon pendant la journée. À soir pour une amante la pluie de temps en temps. Divan, les peut souffler depuis secteur l'Est, 20 à 30 km par heure avec, bien sûr, qui est capable d'atteindre jusqu'à 60 km par heure. Lagon, la mer praticable, mais en déobrisant, la mer pas praticable. Et n'a pas une vague à 3 mètres en déobrisant qui peut arriver. Et à cause ça, man sorti en déobrisant, zut déconseillé. Marée haute à 4h50 et 17h26. Marée poubasse à 10h58 et minuit 5. Voilà en ce qui concerne Nouvelle L'Étang. On dit bonjour à l'île Maurice. Les 18, bonjour et même, ben, ceux qui peuvent écouter nous ailleurs. Et pas oublier, c'est un petit message d'anniversaire, c'est maintenant 84, 48, 82, 83. MTL et Maïti respectivement. Pas oublier, ta pro d'un livre devant.

Voilà, 5h42. Alors, nous ne fait qu'à l'instant même recevoir un avis de décès qui nous pouvait se parvenir. Alors, on vient tout juste de recevoir le décès de Monsieur Ernest Jean-Claude. Décès de Monsieur Ernest Jean-Claude, aussi connu comme Jean-Claude. Il était âgé de 54 ans. C'est un ex habitant la boucherie, plein corail. Le convoi mortuaire sortira de son domicile, mais la date et l'heure des funérailles vous seront communiquées ultérieurement. À la famille, amis, famille, proches, connaissances touchées par ce départ, l'MBC vous présente ses plus vives sympathies. Et un communiqué à 5h43, les abonnés du Trèfle, Trois Soleils, Patate Théophile, Montagne Cabriès sont avisés que la fourniture d'énergie sera interrompue aujourd'hui 8h30 à 15h ce jeudi 6 août 2026 en raison des travaux qui seront effectués sur le réseau électrique. La fourniture sera rétablie sans préavis à l'achèvement des travaux. Le CEB prie sa fidèle clientèle affectée par cette coupure de bien vouloir l'excuser pour tout inconvénient. Merci d'être branché sur les ondes de la MBC Rodrigue FM. Et pour tout de suite, nous pour l'écoute, Negroja avec Feel Free. Je vous retrouve juste après pour l'horoscope. Allez, c'est jeudi, Feel Free. Le jour se lève petit à petit, l'île Rodrigue se réveille petit à petit. La joie, le bonheur, il commence à s'installer dès maintenant dans notre île, les amis. Positivité. Negroja.

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2: Alors, nous réveiller avec une positivité, voyons ensemble maintenant. Qui va les étoiles réservées pour aujourd'hui? Alors, si vous êtes bélier, journée propice aux initiatives, mais attention à ne pas forcer. Les taureaux, bonjour. Aujourd'hui, c'est la stabilité qui sera votre allié. Prenez le temps de savourer les petits plaisirs de la vie. Les gémeaux, les échanges sont favorisés. Une bonne nouvelle pourrait arriver par surprise. Cancer, bonjour. L'émotion domine ce jeudi, mais gardez confiance, une belle énergie vous accompagne. Lion, votre charisme attire les regards. Profitez de cette aura pour avancer dans vos projets. Vierge, bonjour. Organisation et clarté seront en vos forces aujourd'hui et vous trouverez des solutions pratiques. Si vous êtes balance, l'harmonie est au rendez-vous. Privilégiez ainsi les relations et les moments partagés. Et si vous êtes scorpion, l'envie d'évasion se fait sentir. Même un petit changement d'habitude suffira, pourquoi pas, une bonne marche cet après-midi. Et puis Capricorne, la rigueur paie. Mais n'oubliez pas de souffler un petit peu. Prenez soin de vous aujourd'hui, d'accord? Alors si vous êtes Verseau, les idées fusent dans votre tête. C'est le moment de les partager avec votre entourage. Poisson, bonjour. Sensibilité accrue. Écoutez votre intuition et surtout, elle vous guidera vers la sérénité. Voilà en ce qui concerne votre horoscope pour aujourd'hui. C'est pays soleil, alors le soleil va être des nœuds dans quelques instants. Chalice de Blayonne. Rodriste, pays soleil, alors réveillez-vous avec la joie et le bonheur.

Pays soleil, un pays qui t'amène la joie, réconfort, surtout le bonheur nécessaire hein, pour que tu te commences la journée. On est le 6 août 2026, 5h51. Et puis, chaque matin, une petite touche souvenir. Les DS, on a changé. Une bien dans son sens, cela, n'est-ce pas?

0: Aujourd'hui, jeudi, mais on est jeudi particulier, hein, pour beaucoup de croyants. On est le 6 août, les amis. 5h55, l'éphéméride. L'éphéméride d'aujourd'hui, on est le 6 août. L'Église catholique fête la transfiguration du Seigneur, qui commémore le moment où Jésus s'est montré resplendissant de gloire devant ses apôtres Pierre, Jacques et Jean sur le mont Tabor. On y célèbre aussi d'autres prénoms, d'autres saints, comme Saint Hormisdas. Voilà la transfiguration du Christ qui montre sa nature divine. Et puis on a également autre prénom aujourd'hui qu'on célèbre, Sauveur, Octavien ou encore Salim. Date marquant dans l'Église, le 6 août, Transfiguration du Seigneur. Et aujourd'hui, c'est un nouveau jour, un nouveau lueur. Alors, vis, ris, aime, parce que tout passe vite.
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0: Monsieur Tour, comment nous lever grand matin? La bonne humeur, hein?
1: Jour.

0: 2026, grand journal présenté par Mike Pierre-Louis. Mike, bonjour.
1: Bonjour, Miss Calamel. Madame, monsieur, bonjour, merci d'être des nôtres sur la MBC Origue FM pour votre grand journal. Sans plus tarder, voici les titres qui sont développés lors de ce journal. Les défis d'approvisionnement et les coûts des produits essentiels étaient au centre des discussions hier après-midi à Malabar. Il y a eu une rencontre entre les cadres du ministère et du ministère du Commerce et les importateurs locaux. Une vingtaine de jeunes en formation pour devenir peer educators à Malabar, c'est une initiative du Youth Counseling Center étalée sur 5 jours. Le but, leur fournir les outils nécessaires pour accompagner, orienter et sensibiliser les autres jeunes de leur entourage. Jeunesse et engagement, la JOC organise un week-end de formation à l'école primaire Notre-Dame-de-Lourdes de Brûlé ce week-end. Le thème, Zéné Sarmanou, pour nous continuer à faire la flamme JOC briller. Et lancement des Jeux Intervillage 2026 le dimanche 9 août avec les premiers éliminatoires à Grande Montagne. La finale se déroulera au stade Jean-Daniel André à Camp du Roi le 20 septembre. Le coût des produits de première nécessité et les défis liés à l'approvisionnement de l'île étaient au centre des discussions hier après-midi à Malabar. Une délégation du ministère du Commerce et de la Protection des consommateurs a rencontré les importateurs de Rodrigue au centre Antoinette Prudence pour le développement des ressources humaines. Cette rencontre a permis d'aborder plusieurs préoccupations du secteur, notamment la révision des marges commerciales, le mécanisme de remboursement ainsi que les difficultés rencontrées par les opérateurs dans l'importation des produits essentiels. Marie-Pierre, Emilien Philippe.
2: À Rodrigue, le coût de la vie demeure une préoccupation majeure pour les consommateurs comme pour les opérateurs économiques. Face à cette réalité, les autorités souhaitent recueillir l'avis des différents acteurs du secteur afin de mieux comprendre les contraintes auxquelles ils sont confrontés.
3: C'est un point. Il y a différents essences. Nous sommes avec le ministère du Commerce. Donc, il était question aujourd'hui donc faire une présentation. Une margin qui nous revoit au niveau du ministère du Commerce. Donc, justement, pour soulager un petit peu l'opération du commerce en Rodrigue. Au niveau du commerce, on nous fait ressortir un petit peu l'anomalie qui est dans le calcul qui nous fait au niveau du margin. Donc, aussi, il y a certaines différences qui est au niveau de pratique au niveau Maurice et Rodrigue. Nous attendons la prochaine proposition pour voir si nous pouvons arriver vers. Bien, c'est qu'il nous peut attendre quoi, une réponse positive pour toujours nous bénéficier.
2: Au-delà des marges commerciales, les représentants du ministère veulent également mieux cerner les coûts additionnels qui influencent le prix des produits importés.
4: Aujourd'hui, nous avons une bonne importateur pour nous connaître plus ou moins touch base, pour connaître la bonne marge de profit, qui a une difficulté, non, et c'est de revoir, et aussi c'est de revoir de quelle optique nous revoir, par exemple, si nous revoir produit par produit, ou soit unilatéral, et c'est un travail bien intéressant, nous avons pas mal d'informations.
2: De son côté, la Commission pour la protection des consommateurs insiste sur la nécessité de trouver un équilibre entre les intérêts des commerçants et la protection du pouvoir d'achat des consommateurs.
5: Nous, dans la commission, nous avons envie de faire tout le monde, les stakeholders, participer. Nous avons tout ce feedback là pour essayer de donner le best marge possible. Nous n'allons pas mettre une marge qui est trop haute, mais aussi une marge qui tout le monde est pour shooter un peu. Mais nous avons connu qui tout le monde pas pour satisfaire avec l'exercice, mais nous avons pas mal de figures. Une figure, c'est qu'il y a un fret, il y a différents coûts qui sont là. Nous avons tout ça là pour nous faire un bon calcul.
2: Les consultations se poursuivent ce jeudi avec une rencontre prévue avec les détaillants ainsi que les associations de consommateurs. L'occasion pour les différents acteurs de faire part de leurs préoccupations et de poursuivre les échanges autour de l'amélioration du système de distribution et de protection des consommateurs dans l'île.
1: Le député Francisco François siégera au Select Committee chargé d'étudier l'introduction du créole mauricien au Parlement. Il a été désigné mardi avec 10 autres membres par la speaker Chirine Omiradi Jifra après l'adoption de la motion présentée par le Premier ministre, le Dr Navin Ramgoulam. Le député Rodrigue a qualifié cette démarche d'avancée démocratique majeure, un pas, selon Francisco François, vers la promotion et la préservation de notre langue maternelle. Il souhaite que le projet soit concrétiser au plus vite.

0: dit en nous proposant un extrait du discours de Francisco François à l'Assemblée nationale.
1: Madame la Présidente, la langue et l'identité nationale est le socle de notre histoire. Elle est aussi ce que nous sommes tous ensemble. Vous, moi, notre peuple et notre créolité républicaine. Je remarque déjà la proposition du professeur

0: ou en français. En passant, je tiens à saluer les personnes de ressources de l'Académie créole de Rodrigue et l'élaboration du dictionnaire créole. Eux qui militent aussi pour l'introduction du créole rodriguais au niveau de l'Assemblée régionale de Rodrigue, en attendant l'inscription du créole rodriguais dans la Constitution. Madame la Présidente, l'introduction du créole au Parlement national nécessite une synergie avec tous les autres acteurs culturels de notre République dans l'unité pour la réussite de ce projet national que ce Select Committee aura la tâche de consulter. Ce serait un ancrage de l'âme de notre République marquant notre société métissée. Voilà ce que deviendra notre Parlement. Madame la Présidente, un Parlement qui est capable de causer en créole, qui est majorité population pour capable d'écouter et de suivre plus bien de ce qui passait ici.
1: Le Youth Counseling Center de Malabar poursuit son engagement en faveur de la jeunesse. Une vingtaine de jeunes ont entamé une semaine de formation afin de devenir peer educators mardi dernier. Pendant 5 jours, ils participeront à plusieurs ateliers axés sur la communication, l'écoute active, le leadership et le développement personnel. L'objectif est de leur fournir les outils nécessaires pour accompagner, orienter et sensibiliser les jeunes de leur entourage. Marie-Pierre, Emilien Philippe.
2: Ils ont choisi de s'engager au service des autres. Pendant une semaine, ces jeunes auront l'occasion d'acquérir de nouvelles connaissances et de renforcer leurs compétences afin de mieux accompagner leurs camarades. À travers différents ateliers et mises en situation, ils apprendront à communiquer, à écouter et à transmettre des messages de prévention auprès des jeunes de leur communauté.
3: Je me trouve qui beaucoup jeune fait face à beaucoup de fléaux. À travers ça, je suis en parmi les gens qui ont été pour sortir là-dedans et aussi qui nous ont été les jeunes épanouis aujourd'hui.
4: Je suis intéressé et moi aussi, mon envie venir un futur peer educator pour après dans le futur encourager les jeunes et aider dans le développement.
2: Cette formation s'inscrit dans la continuité des actions menées par le Youth Counseling Center pour favoriser le bien-être, l'épanouissement personnel et l'implication des jeunes dans la société.
5: L'objectif principal, c'est pour former sa jeune dans le domaine de la santé et pour faire une bonne acteur engagé dans Rodrigue et aussi faire un rôle modèle, comme on le dit, parce que nous trouvons qu'il nous manque aussi un jeune qui est capable d'aider les autres jeunes, qui ont un potentiel et nous trouvons ce potentiel-là à travers la formation.
2: Présent lors du lancement de cette formation, le commissaire de la jeunesse, Varok Ravina, a invité les participants à devenir des modèles et des porte-parole auprès de la jeunesse rodriguaise.
6: De nos jours, avec l'évolution, avec mon défi, avec mon challenge, avec nous avons beaucoup de défis. Je peux appeler à préparer justement pour donner nous un coup de main, pour donner la commission de la jeunesse, pour donner la jeunesse rodrigue un coup de main. Et ces autres ambassadeurs, ambassadrices qui pourraient porte-parole, qui pourraient rencontrer les jeunesse. Il y en a beaucoup de jeunesse qui besoin l'écoute.
2: La formation prendra fin ce samedi. Une fois leur parcours achevé, ces nouveaux peer educators auront la responsabilité de mettre leurs connaissances, leurs compétences et leur expérience au service des jeunes de Rodrigue.
1: Promouvoir la maîtrise de la langue française, développer les compétences en compréhension, en grammaire et en expression écrite. Le concours de l'Alliance française pour les élèves de grade 5 et 6 auront lieu ce jeudi 6 août. Plus de 300 candidats y prennent part dans différents centres d'examen à travers l'île. Les détails avec Gaëlle Rosette Gaspard, secrétaire de l'entraîne locale de l'Alliance française. Il en parle à Cathy Auguste.
7: Le concours de l'Alliance française 2026 débute pour les grades 5 et les grades 6 le jeudi 6 août 2026 à 9h. Ceux inscrits aux examens devront se rendre dans nos centres d'examen suivants. École de Basilalas pour les élèves de Béosuitre, Montcharlo, Basilalas, Terre-Rouge et Arocoya. Le Collège de Grande-Montagne pour les élèves de Marquetienne, Notre-Dame-de-Lourdes, Montagne-Goyave et Batatran. L'école d'Antoinette Prudence pour les élèves d'Antoinette Prudence, Faverona-Gandhi et l'école de Port-Sud-Est. L'école de Saint-Esprit-la-Ferme pour les élèves de Saint-Esprit, Mangue, Sainte-Thérèse, Grand Lafourche Corail et Anse Kito. Le concours de l'Alliance française est important

0: puisqu'il permet d'évaluer nos jeunes pour la compréhension et le vocabulaire, la composition française et le texte à corriger. Et le concours est déterminant pour préparer nos jeunes pour la PESAC.
1: Zénès, armes-nous pour nous continuer à faire la flamme JOC briller. C'est le thème autour duquel s'articulera un camp de formation organisé par la Jeunesse ouvrière chrétienne. Ce camp débutera ce vendredi 17 août pour s'achever le samedi à l'école primaire Notre-Dame-de-Lourdes de Brûlé. Durant ces deux jours, les jeunes jocistes bénéficieront de plusieurs ateliers de formation destinés à mieux les armer afin qu'ils puissent faire face aux défis auxquels ils sont confrontés. Les organisateurs s'attendent à accueillir plus d'une cinquantaine de jeunes issus d'une dizaine de groupes. Yannick Casimir, président de la GOC de Rodrigue, nous donne les détails au micro de Henri-Noël Pierre-Louis.
2: Chaque année, GOC organise une formation de différents thèmes qui touche la vie banzène, pour qu'il y prend mieux sa route sur la vie, afin qu'il y lutte contre de nombreux défis auxquels il peut faire face dans notre société. Cette année-là, je sais dans les plaisirs pour organiser sur formation résidentielle le thème Zénès en menu pour nous continuer à faire la femme je sais briller, qui englobe un thème comment l'estime de soi, la santé mentale et aussi la foi de la vie en Zénès. Ou Jocis Rodrigue. Nous formations, l'IP commencé vendredi 7 août à 10h et l'IP finit samedi 8 août à 11h dans l'école primaire Notre-Dame-de-Lourdes Brûlé.
1: Coup d'envoi des Jeux Intervillages à Grande-Montagne ce dimanche 9 août. Les habitants de la zone Est, toutes catégories confondues, seront en compétition lors de ces premiers préliminaires. Les meilleurs participeront à la finale le 20 septembre prochain au stade Jean-Daniel André à Conduroy. Pour ces Jeux, 7 disciplines sont au programme. Le commissaire des sports, Varo Kavina, et le comité organisateur ont donné plus de détails hier dans une conférence de presse à Port-Mathurin. Daniel Haïti.
3: Les Jeux intervillages reprennent leurs droits après 7 ans d'absence. Pour l'édition 2026, il y aura des compétitions en athlétisme, volleyball, handball, football, basketball, pétanque et natation. Les préliminaires auront lieu les week-ends du 9 août au 6 septembre.
4: D'après nos targets, chaque village vient avec 210 personnes. Si on veut participer dans toutes les épreuves, il y a 10 catégories, il y a U10, U13, U16, U18, U20, U30, U40, U50, U60 et plus 60.
3: Les organisateurs font appel aux villageois pour que règne le fair play et pour que la fête soit réussie.
5: L'idée, c'est que quand les gens sont là, ils ont fun. On a un échange avec un village et un coach qui là, est capable de faire un genre de détection, oui. Mais comme si, qu'il y restait un fait qui nous respectait une décision, une consigne.
6: Le GTR Village, c'est une grande plateforme pour tout un village jeune, pour nous promouvoir la solidarité, l'unité, pour tout un bonne instance, nous disons, bonne comité, là, bonne président, bonne secrétaire, nous avons l'occasion pour joindre. Au moins, dans nos côtés, nous sommes capables de dire que les efforts, les ont commencé.
3: Après le succès des Jeux de Rodrigue l'année dernière, la commission des sports a voulu continuer sur la même lancée.
7: Nous venons décider qui nous garde sans la flamme des Jeux là et s'allumer. Vous connaissez sa ferveur qui tient et pour les Jeux de Rodrigue, sans la flamme, sans la joie, sans l'amitié, sans la naissance. Tout ça, un bon kit chose qui tient avec les jeux de Rodrigue là. Ne pas envie les ça mort, ne pas envie les ça teigne.
3: Après Grande Montagne, les deuxièmes préliminaires se tiendront le 23 août à Rivière-Coco pour la zone sud.
1: Ce qui nous amène au rappel des titres avant de clore ce journal. Les défis d'approvisionnement et le coût des produits essentiels étaient au centre des discussions hier après-midi à Malabar. Il y a eu une rencontre entre les cadres du ministère du Commerce et les importateurs locaux. Une vingtaine de jeunes en formation pour devenir peer educators à Malabar. C'est une initiative du Youth Counseling Center étalée sur 5 jours. Le but, leur fournir les outils nécessaires pour accompagner, orienter et sensibiliser les autres jeunes de leur entourage. Jeunesse et engagement, la JEC organise un week-end de formation à l'école primaire Notre-Dame-de-Lourdes de Brûlé ce week-end.

0: le thème Jeunesse en nous pour nous continuer à faire la flamme JEC briller. Et lancement des Jeux Intervillage 2026 le dimanche 9 août avec le premier éliminatoire à Grande Montagne. La finale se déroulera au stade Jean-Lanel André à Conduroy le 20 septembre. C'est donc ici que prend fin ce journal. Restez branchés sur la MBC Rodig FM. Dans quelques instants, votre page sportive.
1: Merci beaucoup, Mike Verluy.
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1: Et après cette courte page publicitaire, nous retournons en studio avec Mike Pierre-Louis qui pour cause nous le bain différent événements sportifs à venir et nous démarrons avec le volleyball, n'est-ce pas?
0: Effectivement, Miss Calamel. Madame, monsieur, bonjour. Merci d'être des nôtres sur la MBC Rodig FM pour votre page sportive. Nous débutons avec les actualités sportives locales. Volleyball pour débuter, comme vous le disiez, notre collègue Miss Calamel, le Pomplemousse Sports Club en visite chez nous. Deux matchs prévus ce week-end à partir de 17h30 ce samedi 8 août. Pomplemousse Sports Club affrontera l'Olympique de Montagne-Goyave et le dimanche 9 août à partir de 12h30, Pomplemousse Sports Club jouera contre Orange, club sportif d'amitié, les vainqueurs en titre de la Ligue. Je vous rappelle que ces deux rencontres seront jouées au gymnase de Malabar et place maintenant aux actualités sportives internationales. Actualité sportive nationale dominée par le football, la direction de la FIFA a présenté hier soir des excuses après le polémique sur l'ouverture aux investisseurs privés, tout en réaffirmant son plein soutien à son président Gianni Infantino. Info transfert, Bradley Barcola n'est pas le seul joueur du PSG ciblé par Liverpool, comme l'annonce RMC. Le club de la Merseyside souhaite recruter l'ailier parisien Ibrahim Mbaye. De son côté, l'international sénégalais de 18 ans qui a peu joué la saison passée avec Luis Enrique serait d'accord pour rejoindre les Reds. Les négociations n'ont pas encore démarré entre les deux clubs. En difficulté à Manchester United, je choisis Exi pour rejoindre l'Italie. Selon Marca, l'ancien attaquant de Bologne et sur les tablettes de la Juventus qui souhaite doter Spatila d'une cartouche supplémentaire en attaque, en plus de Randall Kolo Muani, les Red Devils privilégieraient un transfert sec ou un prêt avec option d'achat. Victor Osimhen souhaiterait bel et bien quitter Galatasaray selon Sports. Les agents de l'attaquant nigérien l'auraient proposé à l'Atlético de Madrid et verrait bien leur joueur en Liga. Problème, le salaire de l'ancien Lillois serait beaucoup trop haut pour les finances du club colchonero. Mohamed Salah évoluera donc en Turquie la saison prochaine. Le club de Trabzonspor a publié des photos de l'ancien joueur de Liverpool en train de compléter sa visite médicale. L'Égyptien était libre de tout contrat depuis la fin de sa glorieuse aventure avec les Reds. Il devrait signer un contrat de 2 ans. C'est donc ici que prend fin cette page sportive. Merci de l'avoir suivi. Merci à Emmanuel Ravina pour le support technique. Au revoir et passez une excellente journée à l'écoute de la MBC Rodrigue FM. La suite de votre émission Lévi Rodrigue avec Miss Calamel.

Voilà, 6h22 minutes. Bonjour, ben c'est qui fait rejoint nous, c'est correct. Alors en tout cas, nous là pour donner un maximum de force, courage et surtout permettre que ben, la journée y passe bien. C'est Zeud Radio et là, nous pour tout de suite, tournons dans la région pour les nouvelles de la région.

L'actualité de la région pour aujourd'hui. Le 6 août 2026, la Réunion, l'actualité est marquée par un temps gris à l'est et ensoleillé à l'ouest. La fin des travaux de sécurisation avec la réouverture de la route Cap à Saint-Paul. Ainsi que des sujets de société comme l'allocation des rentrées scolaires et la vigilance sanitaire. L'île de la Réunion aujourd'hui, un temps gris sur l'ensemble de l'île. L'île Maurice, l'actualité est marquée par le lancement de la plateforme géospatiale M-Star sur les risques climatiques à l'Université des Mascareilles. Discussion autour du Finance Bill également, ainsi que les préparatifs pour des nouvelles restrictions d'eau qui sera annoncé dans 2 jours, soit le 10 août. Voilà, l'île Maurice qui traverse en ce moment une période sèche, une période que vous êtes en manque d'eau et une grosse gestion d'eau qui peut passer pour capable régler la situation. Et on clôture l'actualité aux Seychelles. Alors les Seychelles, l'actualité seychelloise est particulièrement dense, marquée par une intense activité diplomatique à Victoria, des réformes économiques et le retour du congrès du chef de l'État. Voilà en ce qui concerne les nouvelles dans la région, 6h24 pour tout de suite Cap Sud.

Et voilà, bienvenue dans notre capsule découverte, direction Roche-Bondieu. Alors ce matin, Roche-Bondieu, assez pluvieux là, hein, sur l'ensemble de l'île, assez pluvieux, les temps assez gris. Mais aujourd'hui, direction Roche-Bondieu quand même, ce site mythique de Rodrigue où la mer rencontre la légende. Préparez-vous à un voyage entre nature et tradition. Roche-Bondieu, qui est l'un des sites emblématiques de Rodrigue, situé dans la côte nord-est de l'île. Alors, nous prenons la route Mont-Lubin. C'est une formation rocheuse impressionnante qui domine l'océan. Elle est entourée de légendes locales. On raconte que la roche aurait une forme évoquante, une figure divine, d'où son nom, Roche-Bondieu.

justement la vue panoramique sur le lagon et les falaises, la dimension spirituelle et culturelle également, car beaucoup de Rodriguais y voient un symbole de protection. Et n'oubliez surtout pas Roche-Bondue, elle a l'air incroyable. Nous gagnons une vue sur Rivière Banane, une vue sur Saint-François, Pointe-Coton. Bref, une balade s'impose. On peut y accéder avec des petits sentiers, idéal pour une sortie matinale. Et aujourd'hui, pas vraiment matinale, hein, parce que bien glissant du matin. Mais pourquoi pas en fin d'après-midi si le temps le permet. Alors juste pour vous dire que même si le ciel est mi-couvert et que quelques ondées peuvent passer, souvenons-nous que derrière chaque nuage, le soleil continue de briller, comme la mer qui reste fort malgré majestueuse. Alors gardons notre force intérieure et avançons avec confiance. C'était la rubrique du jour. Alors, Lille Rodrigue, bonjour. L'ambiance avec The Mortal Bees.

L'anniversaire du jour à 6h31. Bonjour, nous vous souhaitons à Ivana Kaspar de Citronelle un très bon anniversaire. 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Meilleurs vœux de la part de Diane, Janine et Françoise de Vanguard. 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La joie, oh, gros bisous. 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Gros bisous, demandé par toute la famille, les amis, qui font un énorme bisou. Joie, bonheur à mon fils Brady pour ses 17 ans aujourd'hui, demandé par grand-mère Rosemée et beau-père Sylvestre, sans oublier sa maman Evelyne de Patatéophile, qui fait un gros bisou à mon neveu Brady de Patatéophile pour ses 17 ans, demandé par ma tante Yasmina, son parrain Patrick et ses trois cousins Ethan, Nathan, Jelon et sa cousine Kiana qui est bien content lit. 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Alors, soyez royal en ce jour.

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2: Six heures et 36 minutes, alors j'étais réveillée ce matin. Pas oublier dire bonjour à la famille. Très souvent, nous oublions dire bonjour à la famille qui donne nous la case. Ah ben le bonjour, c'est pour nous souhaiter la personne Zordi pour bon. Zordi, ça Zordi là, pour exceptionnel. Alors pas oublier à chaque fois dire bonjour à votre réveil. Et puis, savourez un petit moment de la vie. Ben, Kixeuse, les temps passent tellement vite. Savoure les temps présents quand tu trouves vos enfants groupés grandis, puis réveillés, puis casse-paris ce matin. Alors, parmi que d'autres, en bus, ben, profite de l'occasion. C'est un petit moment repos avant, à travail, ça pas vrai. Get les tous autres. Cool, relax. Enzoli la zone pour ce jour-ci là. Alors, pour tout de suite, on ne te peut pépite musicale. Aujourd'hui, c'est Denis Fricot, une fusion parfaite entre les mollets notes originaires de Rivière des Anguilles. Sa artiste-là, les polyvalents, excellent en tant qu'auteur, compositeur et haine de ban super morceau qui nous pouvait écouter juste après la rubrique présentée par Rebecca. C'est Attention Trahison, un petit pépite musicale qui nous les a découvert ou redécouvert ou réapprécié. La rubrique présentée par Rebecca.

0: Bonjour à tous, chers auditeurs. C'est avec plaisir que nous retrouvons encore une fois le Rodrigue FM pour une autre série de rubriques. Comme vous le connaissez, le mois d'août, nous avons une rubrique dédiée à ban méfaits de la drogue et de l'abus des drogues. Pour ce mercredi-là, nous allons rencontrer ensemble M. Désiré, qui beaucoup de monde connaît sous le nom de BAM. Il peut partager avec nous une partie de cela vie à partir de quel âge il commence à consommer un produit illicite, comment il trouve manière à consommer, et surtout son message à tout le monde qui est à l'écoute en ce moment.
1: Moi, je vous dis mon nom. Je m'appelle Désiré, j'ai gâté ton BAM. Là, 8 ans, je consomme la drogue. La drogue, là, 8 ans, ganja. À bout, y'en aime. Moi, nous servis beaucoup. Beaucoup à bonne consistance. Les mal. Après 28 ans, bon Dieu, il bénit moi, il fait moi, quitte Maurice pour une Rodrigue. Mais là, mon abandonné. Sans aucun docteur, sans aucun nain. Apportement, bon Dieu, qui dresse, fait moi, saute là-dedans. Rodrigue, pas peinant, pas tiennant avant d'être pour mourir une Rodrigue, pas tiennant avant d'en peinant. C'est mon joyeux, mon gay. Longtemps, comme je dis, que c'est Babylone, tu fais quelque chose n'est pas autre. Vous comprenez? À ce moment-là, mon lit, mon grillé, mon joyeux. Longtemps, tu m'as dit tout à l'heure quelque chose de mal. Moi, ce que je veux dire pour dire, je vous ai réfléchi beaucoup. Priez beaucoup. Vous comprenez? La prière, c'est une petite chose. Nous capables de courir, nous capables de courir au bon Dieu, c'est mal là. Chaque mois, là, pour Dieu.
0: Voilà, chers auditeurs, c'est par ici que nos rubriques sont terminées. J'espère que vous avez apprécié la rubrique. Rendez-vous très prochainement, le Rodrigue FM, pour une autre rubrique qui est dédiée aux méfaits de la consommation de la drogue.
2: Notre pépite musicale, merci beaucoup, Rebecca, Denis Fricot.

Pour le Dimas, la Pocafé, Fruit, la fin à l'année 90, fin suivre par une perle musicale qui est Denis Fricot. 6h45 et pour tout de suite les communiqués. Deux avis de décès par ce matin. On nous prie d'annoncer le décès de M. Jean-Claude Ernest. Le décès de M. Jean-Claude Ernest, aussi connu sous le nom de Jean-Claude, il était âgé de 54 ans. C'est un ex-habitant de la boucherie Plein Corail. Le convoi mortuaire sortira de son domicile à la boucherie Plein Corail, mais la date et l'heure vous seront communiquées ultérieurement.

0: On nous prie d'annoncer également le décès de Monsieur Maurice Antoine Volbert. Le décès de Monsieur Maurice Antoine Volbert, aussi connu sous le nom de Nanade. Il était âgé de 62 ans, ex-habitant de Campentade Plaine Mao et ex-pêcheur. Le convoi mortuaire sortira de son domicile à Campentade aujourd'hui le 6 août 2026 à 16h pour se rendre en l'église Saint-Esprit de la Ferme et de là au cimetière de la localité. Amis, familles, proches touchés par ces deux départs, l'MBC vous présente ses sincères condoléances.
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0: La météo pour tout de suite. Communiqué de la météo émis à 4h30 pour ce jeudi 6 août 2026. Comment c'était une remarque? Bien nuageux dehors. C'est tout bien frais. Ainsi la pluie, alors soyez prudents sur nos routes. Et nous démarrons tout de suite avec la situation générale. Alors, l'anticyclone évoluant au sud-sud-est des Mascareilles occasionne un temps venteux sur la région. Il y aura aujourd'hui, ce jeudi, des nuages venant du secteur est qui influenceront le temps local cette nuit. De ce fait, pour les prochaines 24 heures, après quelques fines pluies tôt ce matin, le ciel restera plutôt mi-couvert, hein, même au cours de la journée avec quelques ondées occasionnelles sur les hauteurs. Mi-couvert à parfois nuageux cette nuit avec des pluies fines, principalement sur les hauts. Au niveau de la température, maximale variera entre 25 et 27 degrés Celsius, minimale entre 20 et 22 degrés Celsius. À noter que le vent soufflera du secteur est de 20 à 30 km par heure, avec des rafales pouvant atteindre les 60 km par heure dans certains endroits. Mer forte au-delà des récifs, avec des vagues de l'ordre de 3 mètres. Et les sorties en haute mer sont déconseillées. Pluviométrie enregistrée juste à Pointe-Canon et Plaine-Corail. Alors Pointe-Canon, 0,6 mm de pluie enregistrée et Plaine-Corail, 0,5 mm de pluie enregistrée. Donc vous l'avez constaté, pas de pluviométrie dans les autres endroits. C'était durant les dernières 24 heures. Et Marie, c'est plutôt le soleil, s'est levé depuis 6h13 pour se coucher à 17h31. Et nous passons tout de suite à Bulletin PCA pour tout de suite. Les temps l'eau la mer pendant prochaines 24 heures après un détil à pluie bonnée à grand matin. Les temps pour plutôt bon l'eau la mer hein, pendant la journée. À soir pour une en cours, elle mène la pluie de temps en temps. Divan les peut souffler depuis secteur à l'est 20 à 30 km par heure. Avec ben rafale qui capable arriver jusqu'à 60 km par heure. Alors ben PCA, la mer dans lagon, la mer est praticable. Mais par contre, attention. En dehors brisant, la mer pas praticable parce qu'il y a une vague 3 mètres en dehors brisant qui peut arriver l'eau en dehors brisant. Alors, revoit la bonne sortie en dehors brisant dit déconseillé. Marée haute 4h50 et 17h26, marée basse à 10h58 et des mers à minuit 5. Voilà les amis en ce qui concerne un nouvel étang.
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0: Communiquez, les abonnés de Trèfle, Trois Soleils, Patate Théophile, Montagne Cabriès sont avisés que la fourniture d'énergie sera interrompue de 8h30 à 15h. Aujourd'hui, jeudi 6 août 2026, en raison des travaux qui seront effectués sur le réseau électrique. La fourniture sera rétablie sans préavis à l'achèvement des travaux. Le CEB prie sa fidèle clientèle affectée par cette coupure de bien vouloir l'excuser pour tout inconvénient. 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

0: 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Quelques communiqués à écouter pour tout de suite.
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0: Voilà, et pour tout de suite, nous retrouvons Rebecca pour lui dire un petit peu plus, on dit comment la journée peut être à la radio.
4: Bonjour à tous, chers auditeurs, avec un immense plaisir qui me retrouve sur le Rodrigue FM pour la programmation du jour. Qui bat un grand rendez-vous qui peut atteindre sur les ondes du 97.3 et ce jusqu'à 21h. À nous allons tout ça là ensemble. Alors, d'ores et déjà, c'est une équipe super dynamique et bien motivée qui vient accompagner vous et ce jusqu'à 7h. Et c'est cette émission Lévé Rodrigue. À partir de Lévé, Rodrigue FM pour de retour avec le Flash Info en créole. Et juste après, c'est pour capable rejoindre Rosie pour l'émission Focus Famille. Zodi, l'émission pour dédier à l'allaitement maternel en lien à la semaine qui dédie à l'allaitement maternel et qui ne commençait ce lundi. De 10h à 11h, juste après le Flash Info en anglais, vous pouvez retrouver Christelle pour cette émission Réveiller Colo, l'occasion pour vous de gagner un peu plus astuces, le comment nous bien protéger, nous l'environnement. De 11h à midi, c'est cette émission Nostalgie en net, cet instant de détente. Et juste après, une pause déjeuner bien rythmée qui nous propose, comme chaque jour, sur les ondes de Rodrigue FM, entre 12 et 13h, juste après le journal de la mi-journée.

0: Après cette pause déjeuner, faites votre plaisir avec Banzoli Kado et jouez avec la MBC Rodrigue FM avec l'émission The Game. Et de 14 à 15 heures, c'est nous petit moment de nostalgie, nous petit balade à travers le temps, nous voyage musical dans Mémoire en Mélodie. Entre 15 et 16 heures, voyagez toujours avec la MBC Rodrigue FM dans cette émission carnet de voyage à la découverte des destinations les plus insolites et les plus belles destinations du monde. Et si ce dîner rate ce rendez-vous avec Christelle ce matin pour l'émission Réveil Écolo, pas casse la tête, je peux capable suivre la rediffusion de l'émission Réveil Écolo de ce matin entre 16 et 17 heures. De 17 à 18 heures, c'est notre émission grand format avec Caronne Zodi. Caronne pour recevoir Dr Vimal Taco qui pour cause de l'eau soumission à Rodrigue pour projet Mauritius Vision 2020. Les autres soirées, ce sera toujours en compagnie de l'MBC Rodrigue FM. Juste après le journal de 18 heures, Rosie pour avec Zot pour une belle soirée. Au programme, cette émission Escapade Océan Indien, direction Mayotte, Como et Kagalega. Et juste après, je retrouve Rosie toujours pour l'émission Couler à nos îles. Honneur à nos artistes locales et termine la soirée en beauté. Toujours en la charmante compagnie de Rosie pour cette émission Variété musicale au programme Dédicace et Disque à la demande. Donc voilà un peu ce qui fait un autre le Rodrigue FM. Et quant à moi, monsieur Zot, passez un agréable jeudi. Et on retrouve Zot tout à l'heure pour cette bonne émission. Bye bye.
1: À vous.
2: Très bonne journée.
1: La fin
2: bon
1: de...
2: courage.
1: Merci.
2: Bonne continuation.
1: Merci.
2: Bonne continuation surtout. Gros bisous à vous.
3: Merci, on vous embrasse aussi.
1: Bonne journée. Ça, c'est César. Il s'appelle Cœur Vagabond. À venir le journal. On se retrouve juste après.
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1: Bonjour, il est 7h. Le grand journal présenté par Levina Sophie, bonjour.
2: Bonjour Patrice, bonjour à tous.
1: Et on débute avec les titres.
2: Révoqué, Sidney Pierre reste au sein de l'Alliance du changement pour défendre ses convictions. Trafic présumé de cannabis sur l'axe Maurice, La Réunion, la députée Véronique Legovine attendue à l'ADSU. Mariage entre personnes de même sexe, la Commission des droits humains clarifie le cadre juridique. À l'étranger, au Nigeria, le gouvernement annonce la libération de plus de 300 victimes d'enlèvement. Merci de nous rejoindre pour cette édition. Sidney Pierre reste au sein de l'Alliance du changement pour défendre ses

0: conviction au parti travailliste. Il était face à la presse hier. L'ancien junior ministre au tourisme affirme que son désaccord avec le Finance Bill portait uniquement sur la réforme des pensions et non sur l'ensemble du budget. Il estime également que les députés ayant une opinion différente peinent à se faire entendre. Sidney Pierre affirme n'avoir eu aucun contact avec le Premier ministre depuis sa révocation, tout en soulignant qu'il entretient de bonnes relations avec le docteur Navin Ramgoolam. Par ailleurs, il juge préoccupante la situation des finances publiques et appelle à une meilleure gestion de la dette ainsi qu'à davantage de croissance économique, des propos recueillis par Adrien Valère.
1: Tout ce que le ministre Damrin dit, le premier ministre dit, tout le ministre qui le plateau, c'est ça qui m'a envie de montrer. Qui, quand vous causez, vous avez une crédibilité, dites-moi quoi. Vous n'avez pas défendre ce gouvernement, quand ça part bon, ça part bon, quand il est bon aussi, vous avez dit qu'il y a un problème. Et il y a un problème des finances de l'État aujourd'hui. Il y a un problème. Et nous tous, nous mettre la main ensemble pour guetter comment nous sommes capables de réamener une richesse dans le pays, afin qu'il nous puisse réduire ça et que le gouvernement puisse gagner une marge de manœuvre. Parce qu'il y a ça. Un autre affaire, comme on dit, le social aujourd'hui, il coûte beaucoup plus qu'il pense. Il passe 25%. La santé gratuite, l'éducation gratuite, transport gratuit, tout ça fait partie du social. Ça. Donc, effectivement, l'enveloppe sociale pour le pays, il est conséquent. Donc, il y a plusieurs manières. Ce n'est pas mon rôle, je ne suis pas ministre des Finances ni économiste, mais je suis une lecture. Là.
0: Malgré sa révocation, Sidney Pierre affirme qu'il continuera à s'exprimer sur les dossiers d'intérêt public et à interpeller le gouvernement lorsque nécessaire. Il assure vouloir rester fidèle à ses convictions et défendre les intérêts de la population. Il reconnaît également avoir été déçu de ne pas avoir été nommé ministre en début de mandat, mais affirme que s'il intégrait un jour le Conseil des ministres, il ferait entendre sa voix sur les décisions importantes.
1: Le Premier ministre jamais dit, promettez-moi un poste de ministre. Jamais. Quand vous proposez candidat ou quoi que ce soit, vous êtes très très clair là. Jamais. Même si dans certains de ma conversation, je parle, je compte avec le cabinet, etc., jamais dit, pas de promettre rien. Je suis déçu, effectivement, quand le cabinet est informé qu'ils ne m'ont pas fait partie du cabinet. Mais ça, c'est une question d'heures, même pas de jours après le travail. Je servi le pays dans la fonction qu'il me donne moi. Et si moi je suis content avec le ministre, si c'est ce qui est bizarre, si ça met une place pour être capable de faire tant de mots là-bas dans le cabinet, faire comment on dit plutôt, ou mieux. Ce qui est important, c'est qui, dans quelle capacité nous servir le pays et qui est mieux pour le pays. Vous pouvez redire encore une fois, et vous pouvez redire, si demain, dans n'importe quelle configuration, moderne position, que je ne suis pas capable de continuer à servir le pays, c'est une option qui peut être évitée définitivement.
0: La députée Véronique Legovin est attendue à la brigade antidrogue ce jeudi. Son audition initialement prévue hier a été reportée à ce matin. Véronique Legovin devra être entendue dans l'enquête sur un présumé trafic de 155,7 kg de cannabis entre La Réunion et Maurice. Cette affaire a conduit à l'arrestation de son époux Gauchan Govin et de Ravindra Chimadji. Un SUV appartenant à la députée Véronique Legovin a été saisi et examiné par la police. Des traces de cannabis y auraient été découvertes. En parallèle à l'enquête policière, les avoirs du couple font également l'objet d'un examen par la Financial Crimes Commission. Nourrir son enfant, le protéger, l'accompagner dès ses premiers jours, l'allaitement maternel occupe une place importante dans la santé du nouveau-né. À l'occasion de la Semaine mondiale qui lui est consacrée, le thème choisi cette année invite à renforcer ce qui fonctionne, une réflexion autour des bienfaits de l'allaitement, mais aussi du rôle essentiel joué par l'information et l'accompagnement des mamans à Chibachu.
2: Quelques gouttes seulement, mais un immense bénéfice. Le colostrum, ce premier lait produit après la naissance, constitue une première protection pour le nouveau-né grâce aux anticorps qu'il contient. Comme l'explique la pédiatre et néonatologue Radhika Jagatsingh Buspotia, ces premiers instants s'inscrivent dans les 1000 premiers jours.
3: Les 1000 premiers jours, c'est ce qui vous fait entre le moment de la conception jusqu'à qu'ils ont gagné 2 ans. Ça vous permet tout gain un capital santé bénéfique pour le futur. Il y a intervenir l'eau ou le développement ou l'intelligence, faire résistance à la infection ou immunité.
2: Mais allaiter n'est pas toujours facile pour toutes les mamans. C'est justement le message porté cette année, renforcer ce qui fonctionne déjà en offrant davantage d'écoute, d'information et de soutien.

0: femmes dès les premiers jours.
1: Il n'est pas facile ni pour la maman, ni pour le bébé. C'est un apprentissage. Donc, nous disons que maman et bébé devraient une atmosphère tranquille, paisible. Ce n'est pas juste la santé physique, la santé mentale aussi, très importante. Le support de la famille est indispensable.
0: Parfois, le bébé peut avoir du mal à prendre le sein.

0: petit, capable parce qu'il est fatigué, capable, maman là se sent pas adapté. Mais maintenant, il y a beaucoup de facilités qui nous aident, mais ben, on a besoin de support. Je suis déjà capable de téléphoner du monde qui m'a déjà allaité. Je suis déjà capable de téléphoner ma breastfeeding counselor, ma sage-femme, dans votre entourage. Je suis déjà causé entre eux et aidé.
1: Au-delà de l'alimentation, l'allaitement représente aussi un premier lien entre la mère et son bébé, avec des effets qui peuvent accompagner le bébé bien au-delà des premiers mois de vie.
2: Dans un autre registre, pour de nombreuses familles mauriciennes, un logement social représente l'espoir d'une vie plus stable. Le ministre du Logement et des Terres, Shakil Mohamed, a présenté un bilan sur l'attribution et la livraison des maisons à travers le pays. Plusieurs logements ont déjà été remis, tandis que d'autres projets sont encore en attente de finalisation. Le point avec Adrien Valère.
3: Le logement social demeure une priorité pour des milliers de familles qui attendent de pouvoir enfin devenir propriétaires. Selon les chiffres partagés par le ministre Shakil Mohamed, la NSLD compte 2352 logements répartis sur 12 sites. Au 31 juillet, 1209 familles avaient accepté leur offre, 383 actes avaient déjà été signés et 292 bénéficiaires avaient déjà reçu leurs clés. Du côté de la NHDC, 185 logements sont concernés par 5 projets. Sur les 159 offres acceptées, 103 actes avaient été signés ou les clés déjà remises. Mais une maison construite ne peut pas toujours être livrée immédiatement. Il faut aussi terminer les routes, le drainage, l'éclairage et les raccordements d'eau à l'électricité et au réseau d'assainissement. Les démarches pour les prêts, les hypothèques et le programme Rent to Own doivent également être complétées. D'ailleurs, la sélection des bénéficiaires progresse pour 1570 autres logements à Caen-Étier, Goodlands, L'Espérance-Trébuchet, Henrietta, Richter et Côte d'Or.
2: Le droit mauricien n'interdit pas le mariage entre personnes de même sexe. C'est l'une des conclusions d'un position paper publié par la National Human Rights Commission. Le document précise qu'en l'absence de mesures législatives ou administratives, les personnes estimant que leurs droits sont bafoués peuvent saisir la Cour suprême, notamment par un recours constitutionnel. Selon Maître Satyajit Boulel, président de la commission, cette réflexion fait suite aux plaintes reçues. Il est au micro de Rajmila Sitamoni.
0: Il est important pour nous, il y a ce mal de développement, là, il y a un jugement important de la Cour suprême. À partir de là, il y a une interprétation de la loi. Donc, si il y a une institution, il y a, comment dire, il y a une hésitation, une réserve, une interprétation, je dis à eux, au bureau de l'Attorney General, ou bien éventuellement, vous avez la Cour suprême pour une interprétation, c'est tout ce qu'il nous peut dire, nous, dans nos analyses. Mais nous base, nous, surtout, l'eau fait des peines à discrimination, l'eau orientation sexuelle.
2: Sandrine Julien, directrice de Out Maurice, accueille favorablement ce position paper. Elle le qualifie de document rigoureux, équilibré et ancré dans la Constitution.
4: Il y a pour le ban éclaircissement qui est important, le ban ambiguïté juridique qui existait, il constituait vraiment une base solide pour faire avancer le débat de manière sereine et constructive. Pour Art Maurice, prochaine étape, c'est épauler ban l'autorité pour prendre une bonne décision et que donne-nous l'expertise, donne-nous ban résultat, nous ban recherche, l'eau ban réalité terrain. Nous pas là pour dicter ban décision, mais éclairer ban l'autorité avec ban données fiables, ban témoignages aussi, réalité ban couple lesbienne, gay et trans dans Maurice.
2: Rémi Feuillet était dans les locaux de la MBC hier, invité de l'émission Grand Titre. Il a notamment retracé son parcours de judoka. Les Jeux du Commonwealth ne sont qu'une étape pour lui car il se prépare maintenant pour les qualifications aux Jeux Olympiques de Los Angeles, prévues en 2028. Voici un extrait de l'émission présentée par Kevin Tapessard.
5: Rémi Feuillet, est-ce que vous pouvez réaliser vraiment ce qui est un récit achieve là-bas dans Glasgow? Ça fait 28 ans quand même que Maurice Patiresi décroche l'or au Pévin Anchepé dans le panthéon du sport mauricien.
6: Et mon réalisé, comme on finit mon compétition, parce qu'avant, on ne pas connaît qui est Richard, dernier du monde qui gagne l'or dans le jeu de Commonwealth. Pas connaît qui, ça fait 28 ans que Maurice Pan gagne l'or. Et ben, comme on finit à la finale là, on comprend, ben, il me dit à moi que mon récit gagne l'or pour judo, première fois pour judo, et deuxième fois en tout pour Maurice.
5: En 2022, à Birmingham, Unchepé a dit en finale, et là, est-ce qu'il nous cause d'une douce revanche ou est-ce qu'il c'est consécration de 4 ans de travail?
6: Non, pour moi, il n'est pas une revanche. Cadier, il y a une consécration.

0: À l'étranger, le gouvernement nigérien a annoncé hier la libération de plus de 300 victimes d'enlèvement, dont 163 enlevées plus tôt cette année dans un seul village. Le président Bola Ahmed Tinubu se félicite chaleureusement du sauvetage réussi de 308 citoyens nigériens qui avaient été enlevés lors de différentes attaques dans les États du Niger et de Kwara. Et puis après le retrait d'un projet vivement critiqué d'ouverture à des investisseurs privés, la FIFA a tenu une réunion de crise hier. La direction a reconnu des erreurs et présenté des excuses, tout en réaffirmant son plein soutien au président Gianni Infantino. Voilà qui conclut cette édition. Retrouvez Rajiv Gunput pour l'actualité sportive.
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2: 7h13, bonjour, merci d'être avec nous pour cette édition. Jeux du Commonwealth, retour en grande pompe de la délégation de judo hier matin à Plaisance. Parmi le médaillé d'or, Rémi Feuillet, ce dernier qui a marqué l'histoire en décrochant l'or après 28 ans pour Maurice. Un accueil à la hauteur de la performance pour le judoka champion. Je vous propose d'écouter Rémi Feuillet, mais également Josian Valère, qui est le président de la Fédération mauricienne, le judo qui vit un grand moment.
3: Extra content. On peut un mot pour décrire ça, l'accueil là. C'est une compétition plus sérieuse quand il y en a 14 compétiteurs. Et mon récit des coachs là, mon tir en forme, mon espéré, pas pour encore 28 ans avant qu'il y ait un autre du monde gagne l'eau.
4: C'est pas la médaille du judo, c'est la médaille du peuple mauricien. Parce que quand autant de quadricolos, quand on trouve quadricolos montés dans Glasgow, et quand autant de retentir, résonne l'hymne national mauricien dans Glasgow, c'est un des moments plus forts qu'ils sont capables de vivre dans nos carrières de sportifs.
2: Hippisme, conférence de presse du MTCJC hier après-midi à Port-Louis. Le président Santos Gadjedar a dressé un bilan à la mi-saison. Le calendrier de la saison a été amendé et 25 journées vont se tenir au lieu des 27 comme initialement programmé. Un manque de chevaux se fait sentir car quelques 112 unités déjà acquises sont actuellement en Afrique du Sud et attendent à être acheminées vers Maurice. Une situation hors du contrôle des organisateurs mais qui devrait bientôt se décanter. Cyclisme avec le Tour de France Femmes, Kimberly Lecour de Billot a pris la 12e place hier à plus d'une minute 40 de la gagnante. C'était la 5e étape entre Mâcon et Belleville en Beaujolais sur 140 km. Victoire après un sprint de haut niveau de demi-volering. Russer, 3e de l'étape, reste en jaune. Une course difficile en général pour plusieurs cyclistes. Kimberly Lecour qui remonte à la 13e place avec maintenant 4 minutes 10 de retard. Volering reste, elle, à 12 secondes de la première place. 6e étape ce jeudi entre Montbrison et Tournon-sur-Rhône, soit 153,4 km. Cyclisme toujours, le Tour de la Réunion. Anthony Chemra Dumont a remporté la 2e étape disputée dans l'Est et Brépanon. Le Mauricien Tristan Hardy garde le maillot jaune et était dans le groupe de tête. Le vainqueur du jour est à 10 secondes de Hardy au général. 3e étape technique ce jeudi après-midi au Tampon. Football, à l'issue d'une réunion de crise au Maroc hier soir, la direction de la FIFA a publié un communiqué dans lequel elle présente des excuses après la polémique sur l'ouverture de la Coupe du Monde aux investisseurs privés. La direction de la FIFA qui a reconnu que des erreurs ont été commises après la fuite de la proposition dans les médias écrits à l'instance. Et il y a aussi un engagement à veiller à ce qu'elle ne se reproduise plus. Dans ce communiqué, la direction de la FIFA en a profité pour faire bloc derrière son président Gianni Infantino, ce dernier qui reste sous pression depuis cette affaire, même si le projet a été abandonné avec Luis Figo, le dernier à réclamer son départ. Football, transfert libre de tout contrat. Mohamed Salah est en Turquie pour s'engager avec Trabzonspor, le club où joue André Onana. Un transfert historique pour ce club. Il a fait escale à Istanbul avec un accueil triomphal pour reprendre rapidement un autre avion. L'Égyptien de 34 ans signera probablement pour 2 ans

0: ce soir. Selon la presse internationale, le Real Madrid a trouvé un accord avec le RB Leipzig pour le transfert de Yann Diomande, 19 ans. L'opération pourrait atteindre 140 millions d'euros avec des bonus contre les services de l'ailier ivoirien. Il pourrait ainsi devenir le joueur le plus cher de l'histoire du Real Madrid. Newcastle a annoncé l'arrivée de Matthias Gessel comme entraîneur. L'ancien défenseur âgé de 38 ans était le coach d'Al Ahly depuis 2023 et remplace Eddie Howe. D'autres nouvelles de football à présent. Chelsea battu par la Juventus en amical hier soir, mais retour de Modric en compétition après 615 jours. L'Ukrainien, qui avait été suspendu pour dopage en 2024 par la FA, avait vu sa suspension de 4 ans être levée avec effet immédiat le 31 juillet dernier. Arsenal qui attend Bruno Guimaraes en provenance de Newcastle pour 75 millions de livres. Les Gunners privés de nombreux cadres ont été battus 3-1 par le Betis Séville en amical. Défaite également du PSG contre Mallorca à une semaine de la Supercoupe contre Aston Villa. Paris qui atteint aussi ses meilleurs joueurs. Manchester City a battu l'équipe coréenne de K-League Stars. Les matchs de qualification pour les compétitions européennes en Ligue des champions de l'UEFA. Victoire des Danois d'Aarhus 2-1 face à Sabah Bakou. Fenerbahçe a battu Sturm Graz 2-0. À retenir en Ligue Conférence, le nul d'un but partout entre Panathinaikos et le CSKA Sofia. 37 matchs sont à l'affiche ce soir en Ligue Europa et Ligue Conférence. En Ligue Europa, duel intéressant entre le Benfica et Hearts à 23h. PAOK affronte Anderlecht à 21h45. Ce rendez-vous sur nos antennes après le Mondial et le Commonwealth. Alors, à suivre les Mondiaux d'athlétisme des moins de 20 ans qui se tiennent à Oregon. C'est pendant la soirée, les meilleurs espoirs présents pour cette édition. En tennis, la tête de série numéro 1 du Masters 1000 de Montréal, Alexander Zverev, 3e mondial, est tombé dès son entrée en lice face à Talon Grigsbourg. C'était pendant la soirée. Il n'y a maintenant plus de top 5 dans le tableau. Autant pour cette page. Merci d'avoir été avec nous et passé d'excellents moments en compagnie de toute l'équipe.
1: On nous prie d'annoncer le décès de Madame Marie-Denise Polplino. Madame Marie-Denise Polplino, née Knight, habite en Golden Lane à Pointe-Sable. Âgée de 96 ans, le convoi sortira de la chapelle ardente d'Eliansons à Beaubassin aujourd'hui à 9h30 pour se rendre en église Sainte-Marie-Madeleine à Pointe-Sable et de là au cimetière de Saint-Martin. Le décès de Madame Alfred Marie Linda, Madame Marie Linda Alfred, âgée de 49 ans, le convoi sortira de son domicile à Avenue Condor, camp créole Albion, aujourd'hui à 9h30 pour se rendre en église 5 heures de Marie à Petite-Rivière et de là au cimetière de Flic-en-Flac. Le décès de Madame Lao Qianfeng Sui Chun, Madame Lao Qianfeng Sui Chun, née Wanchaowa, aussi connue sous le nom de Patty, habitant numéro 7 avenue François Lim à Rochebrune, âgée de 86 ans. Le convoi sortira de la chapelle ardente de Mora à Petite-Rivière aujourd'hui à 10h30 pour se rendre dans l'église Chinese Christian Fellowship à Rosil et de là au cimetière de Bois-Marchand. Le décès de Monsieur Jean Jocelyn Babé, Monsieur Jean Jocelyn Babé, aussi connu sous le nom de Sou. Âgé de 70 ans, le convoi sortira de son domicile à Post Office Road à Grande-Rivière Sud-Est, aujourd'hui à 10h30, pour se rendre dans l'église de Notre-Dame de Banneau à Beauchamp et de là au cimetière de Petit-Bel-Air à Maillebourg. Le décès de Monsieur Louis-Jacques Fidel, Monsieur Louis-Jacques Fidel, âgé de 54 ans, le convoi sortira de son domicile à Bois d'Oiseau Road, Poudre d'Or Village, aujourd'hui à 13h pour se rendre dans l'église de Marie-Reine de Poudre d'Or Village et de là au cimetière de Marie-Reine à Poudre d'Or Village. Le décès de Monsieur Jacques Clancy Rousselin, Monsieur Jacques Clancy Rousselin, aussi connu sous le nom de Clément, habitant Bégonia numéro 8 NHDC, quand le vieux est âgé de 76 ans, le convoi sortira de la chapelle ardente d'Eliansons à Beaubassin, aujourd'hui à 13h30, pour se rendre dans l'église de Sainte-Odile à Caen-le-Vieux et de là au cimetière de Saint-Pierre.

0: et le décès de Monsieur Bidanan Daoutal, Monsieur Bidanan Daoutal, aussi connu sous le nom de Raj, mécanicien motocyclette Maraz. Il est âgé de 63 ans. Le convoi sortira de son domicile à Kalimae Road, à Rivière du Rempart, aujourd'hui à 14h, pour se rendre au crématoire de Haute-Rive à Rivière du Rempart. Nos sympathies aux familles endeuillées.
1: Mesdames, messieurs, bonjour. Comment ça va? Vous allez bien? Bien réveillé? Ben, pour l'instant, Olga Pévini, elle est pas là, même là, là, elle est là, elle me fait une petite tasse de café, elle est venue. Ben, tant qu'à moi, je vous souhaite une très bonne journée. Ben, retournez-nous après ici, un petit pause musique. Ben, je vous souhaite une très bonne journée. Bon courage, les amis. Après une petite pause musique, nous revenons 400 des 80-90 pour l'anniversaire, pour une dédicace, nous la même.

0: Bonjour, bonjour ton Maniel. Bonjour, ça va?
1: Ah oui, ça va. Il fait un petit peu frais, mais ça va. Bonjour ami auditeur, comment ça va? Vous allez bien? Bon courage, bonne journée, bon réveil. Bon hard work, comment vous dire ton Maniel?
0: Oui, nous souhaitons une très bonne journée, bon courage de travail. Bien travail, hein, c'est le bon travail. Jou, puis allez, tu maman, une fini arrive, ben...
1: Les six août, aujourd'hui, tu maman, non. Les six août, allez, tu maman, la fin du mois fini, bah, t'es jou, l'année, date, puis allez, comment on va habiter, dire ton Maniel.
0: Exactement, allez, nous prenons l'appel, qui s'en a au bout du fil. 400 D, 80, 90, on connaît un petit souci au téléphone, allô. Ben, nous guettons nous un technicien d'un petit moment, nous commençons à rétablir la ligne. Après, nous revenons, allez, nous faisons une petite pause musique, nous revenons.
1: Ah oui, à tout de suite.

0: 90 dans un petit moment. Je vais te faire téléphone. Nous, on fait un petit coucou à Mlata et Plassane. Nous faisons un gros câlin ce matin. Je te souhaite bon courage. Bonne journée, les amis. C'était à 39. Nous faisons un petit coucou à Zislaine. Philippe, écoute-nous.
1: Oui, nous faisons un petit coucou à Zislaine.
0: Et aussi Dietrich de l'Allemagne qui peut écouter nous et envoyer nous ce petit message. Et Marie-France nous fait un gros câlin ce matin. Dadoun, Fabienne. Et aussi ce maman, Véro, ce papa, Gaëtan, nous fait un big bisou les matins. Nous fait bon courage tout ça. Si je suis dans le travail, je vais mettre l'opportunité pour le travail. Ben, une petite pause musique, après nous retournons.

0: Et voilà, les amis, les temps faire défaut, ben, arrive l'heure pour nous séparer, nous dire oh, merci, merci, vous écoutez nous, c'est les zones AM. Nous dire oh, bon courage, bonne journée, à 8h l'information peut venir après retour. Marie-José dans une super ambiance. Bye bye, bye bye, ciao ciao.
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0: Le Grand Journal avec Lovina. Sophie, bonjour Lovina.
1: Bonjour Sophie, bonjour à tous.
0: Et les titres?
1: Révoqué, Sidney Pierre reste au sein de l'Alliance du changement pour défendre ses convictions. Trafic présumé de cannabis sur l'axe Maurice-La Réunion, la députée Véronique Legovine attendue à la DZU. Mariage entre personnes de même sexe, la Commission des droits humains clarifie le cadre juridique. À l'étranger, au Nigeria, le gouvernement annonce la libération de plus de 300 victimes d'enlèvement. Bienvenue dans ce journal. Sidney Pierre reste au sein de l'Alliance du changement pour défendre ses convictions au Parti travailliste. Il était face à la presse hier. L'ancien junior ministre au tourisme affirme que son désaccord avec le Finance Bill portait uniquement sur la réforme des pensions et non sur l'ensemble du budget. Il estime également que les députés ayant une opinion différente peinent à se faire entendre. Sidney Pierre affirme n'avoir eu aucun contact avec le Premier ministre depuis sa révocation, tout en soulignant qu'il entretient de bonnes relations avec le docteur Navin Ramgoolam. Par ailleurs, il juge préoccupante la situation des finances publiques et appelle à une meilleure gestion de la dette ainsi qu'à davantage de croissance économique. Des propos recueillis par Adrien Valère.
2: Tout ce que le ministre d'Amérique dit, le premier ministre dit, tout le ministre qui est le plateau, c'est ça qui m'a envie de montrer. Qui, quand je me cause, je me donne une crédibilité, je me dis, je ne peux pas défendre ce gouvernement quand ça n'est pas bon, quand il est bon.

0: aussi nous besoin de dire qu'il y a un problème. Et il y a un problème des finances de l'État aujourd'hui. Il y a un problème. Et nous tous besoin de mettre la main ensemble pour guetter comment nous capables de réamener une richesse dans le pays, afin qu'il nous puisse réduire ça et que le gouvernement puisse gagner une marge de manœuvre. Parce qu'il y a ça. Et le désafé, comme on dit, le social aujourd'hui, il coûte beaucoup plus qu'il pense. Il n'est pas juste 25%. La santé gratuite, l'éducation gratuite, le transport gratuit, tout ça fait partie du social. Ça. Donc, effectivement, l'enveloppe sociale pour le pays, les conséquents. Donc, il y a plusieurs manières. Ce n'est pas mon rôle, je ne suis pas ministre des Finances ni économiste, mais je suis une lecture.
1: Malgré sa révocation, Sidney Pierre affirme qu'il continuera à s'exprimer sur les dossiers d'intérêt public et à interpeller le gouvernement lorsque nécessaire. Il assure vouloir rester fidèle à ses convictions et défendre les intérêts de la population. Il reconnaît également avoir été déçu de ne pas avoir été nommé ministre en début de mandat, mais affirme que s'il intégrait un jour le Conseil des ministres, il ferait entendre sa voix sur les décisions importantes.
0: Le Premier ministre, jamais il promet moi un poste de ministre. Jamais. Quand vous proposez candidat ou quoi que ce soit, vous êtes très très clair là. Jamais. Même si dans certains de ma conversation, il parle, je contacte mon cabinet, etc. Jamais il n'est pas un promet de rien. Mon déçu, effectivement, quand le cabinet est informé qu'il ne m'a pas fait partie du cabinet, mais ça, c'est une question d'heures, même pas de jours après le travail, il m'a servi le pays dans la fonction qu'il me donne moi. Et si moi je suis content avec le ministre, si c'est ce qui est bizarre, si ça met une place pour moi capable de faire tant de mots là-bas dans le cabinet, faire comment on dit plutôt, ou mieux. Ce qui est important, c'est qui, dans quelle capacité nous servir le pays et qui est mieux pour le pays. Vous pouvez dire encore une fois, et vous pouvez dire, si demain, dans n'importe quelle configuration, moderne position, que je ne suis pas capable de continuer à servir le pays, c'est une option qui peut être évitée définitivement.
1: La députée Véronique Legovine est attendue à la brigade antidrogue ce jeudi. Son audition initialement prévue hier a été reportée à ce matin. Véronique Legovine devra être entendue dans l'enquête sur un présumé trafic de 155,7 kg de cannabis entre La Réunion et Maurice. Cette affaire a conduit à l'arrestation de son époux Gulshan Govine et de Ravindra Chimaji. Un SUV appartenant à la députée Véronique Legovine a été saisi et examiné par la police. Des traces de cannabis y auraient été découvertes. En parallèle à l'enquête policière, les avoirs du couple font également l'objet d'un examen par la Financial Crimes Commission. Nourrir son enfant, le protéger et l'accompagner dès ses premiers jours, l'allaitement maternel occupe une place importante dans la santé du nouveau-né. À l'occasion de la semaine mondiale qui lui est consacrée, le thème choisi cette année invite à renforcer ce qui fonctionne, une réflexion autour des bienfaits de l'allaitement, mais aussi du rôle essentiel joué par l'information et l'accompagnement des mamans à Shibachu.
2: Quelques gouttes seulement, mais un immense bénéfice. Le colostrum, ce premier lait produit après la naissance, constitue une première protection pour le nouveau-né grâce aux anticorps qu'il contient. Comme l'explique la pédiatre et néonatologue Radhika Jagatsingh Buspotia, ces premiers instants s'inscrivent dans les 1000 premiers jours.
3: Les 1000 premiers jours, c'est ce qui vous fait entre le moment de la conception jusqu'à qu'ils ont gagné 2 ans. Ça vous permet tout gain un capital santé bénéfique pour le futur. Il y a intervenir l'eau ou le développement ou l'intelligence, faire résistance à la infection ou immunité.
2: Mais allaiter n'est pas toujours facile pour toutes les mamans. C'est justement le message porté cette année, renforcer ce qui fonctionne déjà en offrant davantage d'écoute, d'information et de soutien aux femmes dès les premiers jours.
3: Ce n'est pas facile ni pour la maman ni pour le bébé. C'est un apprentissage, donc il est besoin d'être maman et bébé dans une atmosphère tranquille, paisible. Ce n'est pas juste la santé physique, la santé mentale aussi, très importante. Le support de la famille est indispensable.
2: Parfois, le bébé peut avoir du mal à prendre le sein. Une situation qui peut inquiéter les parents, mais qui peut être surmontée avec les bons conseils.
3: Au départ, capable qu'il bat le bébé, pas pour autre trop boire, capable parce qu'il est trop petit, capable parce qu'il est fatigué, capable maman là se sent pas adapté. Mais maintenant, il y a beaucoup de facilités qui nous aident, mais on a besoin de support. Je suis capable de téléphoner du monde qui est déjà allaité, je suis

0: téléphone, ban breastfeeding counselors, ban sage-femme dans votre entourage, bien causer entre eux et aider.
1: Au-delà de l'alimentation, l'allaitement représente aussi un premier lien entre la mère et son bébé.

0: représente l'espoir d'une vie plus stable. Le ministre du Logement et des Terres, Shakil Mohamed, a présenté un bilan sur l'attribution et la livraison des maisons à travers le pays. Plusieurs logements ont déjà été remis, tandis que d'autres projets sont encore en attente de finalisation. Le point avec Adrien Valère.
1: Le logement social demeure une priorité pour des milliers de familles qui attendent de pouvoir enfin devenir propriétaires. Selon les chiffres partagés par le ministre Shakil Mohamed, la NSLD compte 2352 logements répartis sur 12 sites. Au 31 juillet, 1209 familles avaient accepté leur offre, 383 actes avaient déjà été signés et 292 bénéficiaires avaient déjà reçu leur clé. Du côté de la NHDC, 185 logements sont concernés par 5 projets. Sur les 159 offres acceptées, 103 actes avaient été signés ou les clés déjà remises. Mais une maison construite ne peut pas toujours être livrée immédiatement. Il faut aussi terminer les routes, le drainage, l'éclairage et les raccordements d'eau à l'électricité et au réseau d'assainissement. Les démarches pour les prêts, les hypothèques et le programme Rent to Own doivent également être complétées. Par ailleurs, la sélection des bénéficiaires progresse pour 1570 autres logements à Caen-Étier, Goodlands, L'Espérance, Trébuchet, Henrietta, Richter et Côte d'Or.
0: Le droit mauricien n'interdit pas le mariage entre personnes de même sexe. C'est l'une des conclusions d'un position paper publié par la National Human Rights Commission. Le document précise qu'en l'absence de mesures législatives ou administratives, les personnes estimant que leurs droits sont bafoués peuvent saisir la Cour suprême, notamment par un recours constitutionnel. Selon Maître Satyajit Boulel, président de la commission, cette réflexion fait suite aux plaintes reçues. Il est au micro de Rajmila Sitamoni.
2: Il y a pour le ban éclaircissement qui est important, le ban ambiguïté juridique qui existait, il constituait vraiment une base solide pour faire avancer le débat de manière sereine et constructive. Pour Haute Maurice, prochaine étape, c'est épauler le ban l'autorité pour prendre une bonne décision et donner nous autres l'expertise, donner nous autres résultats, nous ban recherche, l'eau ban réalité terrain. Nous pas là pour dicter ban décision, mais éclairer ban l'autorité avec ban données fiables, ban témoignages aussi, réalité ban couple lesbienne, gay et trans dans Maurice.
0: C'était Sandrine Julien, directrice de Haute Maurice. Rémi Feuillet était dans les locaux de la MBC hier, invité de l'émission Grand Titre. Il a notamment retracé son parcours de judoka. Les Jeux du Commonwealth ne sont qu'une étape pour lui car il se prépare maintenant pour les qualifications aux Jeux Olympiques de Los Angeles prévues en 2028. Voici un extrait de l'émission présentée par Kevin Tapissor.
3: Rémi Feuillet, est-ce que vous pouvez réaliser vraiment ce qui est un récit achieve là-bas dans Glasgow? Ça fait 28 ans quand même que Maurice Patiresi décroche l'or au PVNHP dans le panthéon du sport mauricien.
4: Et mon réalisé, comme on finit mon compétition, parce qu'avant, on ne connaît pas qui Richard, dernier du monde qui gagne l'or dans le jeu du Commonwealth, pas connaît qui ça fait 28 ans que Maurice Pan gagne l'or. Et ben, comme on finit à la finale là, on comprend, on dit à moi que mon récit gagne l'or pour judo, première fois pour judo, et deuxième fois en tout pour Maurice.
3: En 2022, à Birmingham, Unchpeyadji en finale, et là, est-ce qu'il nous cause d'une douce revanche ou est-ce qu'il c'est consécration de 4 ans de travail?
4: Non, pour moi, il n'est pas une revanche. Kadir, il y a une consécration.
0: À l'étranger, le gouvernement nigérian a annoncé hier la libération de plus de 300 victimes d'enlèvement, dont 163 enlevées plus tôt cette année dans un seul village. Le président Bola Ahmed Tinubu se félicite chaleureusement du sauvetage réussi de 308 citoyens nigérians qui avaient été enlevés lors de différentes attaques dans les États du Niger et de Kwawa. Et puis, après le retrait d'un projet vivement critiqué d'ouverture à des investisseurs privés, la FIFA a tenu une réunion de crise hier. La direction a reconnu des erreurs et présenté des excuses tout en réaffirmant son plein soutien au président Gianni Infantino. Voilà qui conclut cette édition. Merci à Greta et Aperna à la réalisation. La suite avec Patrice et Sophie.
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1: Bonjour les amis, très ravis comme tous les matins, très ravis de vous retrouver, il est 8h13. Et aujourd'hui nous sommes le jeudi 6 août 2026, pas de doute, c'est le mois d'août. Et oui, on est ensemble jusqu'à 10h, il y a bien sûr les phrases du matin ou encore le mot du matin. Et après 9h, après les informations en anglais, nous aurons droit à quelques petits jeux. J'espère que vous êtes d'aplomb, hein, vous avez bien dormi, hein, vous avez rêvé, vous avez quand même pris du bon temps le matin, admiré un peu le jour qui se lève, écouter les oiseaux chanter. Faut prendre de ce merveilleux temps, hein, ça c'est la nature qui nous donne ça gratuitement. Hein, on vous dit aussi, vous écoutez, c'est un grand concert thérapeutique. Vous écoutez pendant 6 à 7 minutes, vous écoutez les chants d'oiseaux. Alors là, c'est vrai, c'est la bonne thérapie. Hein. Oui, rien que 6 à 7 minutes, vous écoutez les oiseaux chanter et vous êtes bien dans votre tête, dans votre peau, dans votre corps et c'est bon pour la santé. Alors les amis, là il y a un petit bémol comme on dit, un petit souci avec le téléphone. Hein, Gaston fait tout le nécessaire pour pouvoir réparer. Hein, voilà, alors là, oui, je sais, parce que c'est ça un petit peu votre tâche de thé le matin, c'est téléphoner, jouer, participer, mais nous pouvons quand même jouer par le truchement de ce numéro-là, hein. C'est sur un portable, j'espère que ça va quand même, parce qu'il y a quand même... Voilà, parce que j'aime pas trop ça, je préfère, disons, le fixe, hein. Là vous nous appelez plus facilement, mais là il va falloir pour moi de gérer un petit peu ce portable-là. Hein. Allez, je vous donne le numéro d'appel, n'appelez pas sur le 402 80 90, on est en train de réparer, il y a un petit souci. Vous nous appelez simplement sur le 525, notez bien ce numéro. 5, 2, vous connaissez ce numéro-là parce que vous envoyez quand même pas mal, vous appelez dessus pour les dédicaces et tout. Hein. 5, 2, 5, c'est pas nouveau. Hein. 5, 2, 5, notez bien, 17, 269. 5, au départ, hein, on met le numéro 5, et puis 25, 17, 269. Voilà, ça c'est le numéro sur lequel vous allez pouvoir me joindre aujourd'hui. Jusqu'à ce que le téléphone soit réparé. La chanson que je vous propose ce matin, c'est tout simplement une chanson de Pia Bachelet. On connaît bien Pia Bachelet, ses chansons très engagées. Lui-même, il est bien parti avec quand même toutes ces chansons qui conscientisent, qui sensibilisent. J'espère que cette chanson-là va nous sensibiliser certainement. C'est « Pleure pas, Boulou, on cherche la phrase ».

Ah, boulou pour la phrase du matin. Et oui, pour le téléphone, il suffit tout simplement de nous appeler sur le 525-17-269, 525-17-269, parce que nous avons un petit souci avec le fixe, hein, ok? Alors, il faut appeler sur ce numéro de portable, 525-17-269. J'espère que vous avez bien noté, sinon vous passez à côté, ok? 525-17-269 pour la phrase du matin, la chanson de Pierre Bachelet, Pleure pas, Boulou. On écoute une fois encore. Allez, c'est parti.

0: Voilà. Allô?
1: Allô, bonjour Marie-Josée.
0: Bonjour, bonjour, ça va?
1: Oui, je vais bien, merci.
0: Oui, Marie-Claude, il y a un petit souci avec le fixe, comme tu peux le constater, comme tout le monde d'ailleurs.
1: Ouais.
0: Alors, on te demande la phrase, parce que attention, un petit souci avec le portable cette fois-ci.
1: Ouais, okay. On changera tout.
0: Non, c'est pas ça. Merci
1: OK.
0: beaucoup. Alors, faut pas oublier le numéro, c'est tout simplement le 5251-7269. On appelle dessus et vous nous donnez quand même cette phrase, hein, la phrase du matin. 525, merci beaucoup Marie-Claude, mais je sais que pour les autres, attention qu'on appelle sur le 402 là, hein, parce que parfois on n'écoute pas, hein, on fait. On fait ce qu'on a l'habitude de faire, mais là, il y a un petit souci avec le téléphone. Il est en train de réparer, ok? Alors, appelez-nous sur le 525-17269. 525-17269. Merci beaucoup, Marie-Claude. Elle a bien écouté, hein? J'espère que ça va. Vous pouvez nous appeler. Allez!
2: La, pleure pas, boulot.
3: Allô?
0: Voilà, il y a un petit souci. Allô? Allô, allô? Non, la personne a raccroché. Voilà. La personne revient. Voilà. Allô, oui, bonjour.
3: Oui, bonjour madame, salut, vous avez une voix de reine à ce qu'il paraît et vous sentez le bonheur chaque matin que j'écoute cette radio. Et je dois vous dire que c'est bonheur, bonheur quand je vous écoute, hein.
0: Vous vous appelez comment, monsieur?
3: Antoine de Cap Malheureux.
0: Je vous écoute.
3: Alors, laissez-moi vous dire une chose avant de donner la réponse. C'est que aujourd'hui, ça fait 10 ans que je vous écoute et je laisse-moi vous dire une chose, que la voix que vous avez aujourd'hui et qu'il y a 10 ans de cela, c'est presque la même voix. Et la preuve, est-ce que vous pouvez l'écouter, s'il vous plaît?
4: Cet après-midi, ça va très très bien, ça va très très bien, très content d'être là dans le studio A de la MBC.
5: Wow,
4: C'est le grand studio,
5: le
4: que
5: cuvette.
4: c'est joli.
5: Ah oui, c'est super, ça brille de mille feux
4: Oui,
5: aujourd'hui.
4: bien sûr, bien sûr.
5: Alors, là, le trouver, mon Marie-Josée, la reine est là, vous autres. Applaudissez la reine.
0: Monsieur, je vous écoute.
5: Alors,
0: Ça, c'est un enregistrement, je
5: ce que
0: pense,
5: j'ai aimé,
0: n'est-ce
5: c'est
0: pas?
5: ça. Pour les aînés, en fait, les aînés, en fait, les aînés, en fait, tous les
0: D'accord, oui, monsieur. Oh,
5: Les
0: coucou.
5: aînés de Boris,
0: Allô? Monsieur, monsieur, monsieur.
5: bienvenue aujourd'hui pour
0: Monsieur Antoine, là, on écoute un enregistrement pour faire savoir que je garde toujours la même voix, j'espère bien. Je n'aboie pas. Je ne miaule pas. Non, mais à force de fréquenter les chats et les chiens. Oui, Antoine.
5: cause volontaire.
0: Non, je raccroche Antoine, hein, parce que là, quand même, là, il y a. Il y a un petit souci, hein. Je dois raccrocher, je suis désolée parce qu'il y a des personnes qui attendent pour appeler pour le jeu, hein, parce que là, si on va écouter un extrait d'une des émissions Les Aînés en fait, je sais pas, c'est pas possible parce que vous avez, j'ai écouté ma voix, hein, mais ouais, je reconnais ma voix, j'espère. Heureusement, heureusement, je reconnais ma voix. Allez, 402 80 90. Allez, appelez les amis, on appelle sur 525-17269. On n'appelle pas sur le 402-80-90, hein, désolé. Voilà, 525, parce qu'il y a un petit souci sur ce numéro-là. Hein, voilà, on est en train de tout faire pour que nous puissions quand même utiliser ce numéro-là, mais ce n'est pas possible pour le matin. Hein. Voilà, alors j'espère que vous êtes là, parce que déjà pour la phrase du matin, c'est assez compliqué des fois quand on n'arrive pas à trouver, mais là, c'est compliqué avec un téléphone, un numéro que je

Je vous donne là maintenant. 5, 2, 5, 1, 7, 2, 6, 9. Sinon, on va devoir remettre ça pour demain. Ben oui. J'aurais pas à chercher. Vous avez une idée déjà pour la chanson. Je ne vous donne pas la deuxième, c'est sûr. Mais on va mettre ça pour demain. Hein, parce que là, je ne sais pas. Personne n'appelle. Parce que c'est comme ça. Hein. On n'écoute pas. J'ai l'impression qu'on appelle sur le fixe. Mais il y a réparation. On est en train de réparer. Hein, c'est hors service. Hein. Il faut appeler sur le 5, 2, 5, 1, 7, 2, 6, 9. Sinon, on remet ça pour demain. Je mets la musique.

0: Voilà, je vous donne les paroles parce qu'on peut trouver ça sur les réseaux. Je vous donne les paroles comme ça, ça va être un peu plus facile, hein, plus rapide aussi. Vous pouvez appeler par la suite. Il y a deux enfants qui sont assis sur le bord d'un trottoir. Il est 5 heures et l'école est finie. Ils se racontent des histoires. 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Dit le petit. Manger des glaces, etc. Répond le grand. Moi, j'aime les glaces, mais j'aime pas trop les etc. Je préfère 100 fois le chocolat. Là, là, là, pleure pas, Boulou. Hein, on changera tout. Moi, c'est mon père qui est pas commode. Un verre de trop. Et c'est parti. Je passe la nuit derrière la commode. Les voisins appellent la police à cause du bruit. 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Pleure pas, Boulou. 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Et puis voilà, là, là, là, là, pleure pas, Boulou, on changera tout. Salut, petit, il faut que je rentre. Dit le plus grand, reste avec moi encore un peu, dit le petit, il faut que j'attende encore dehors et un bon moment, ma mère ne rentre que vers les 8h30. Il y a deux enfants qui sont assis, ça revient, sur le bord d'un trottoir, il y a un grand et un petit à côté de lui. Adieu petit mec, à demain, si t'es encore là, pleure pas, Boulon, changera tout. Voilà pour les paroles 402 80 90. Donne ce numéro-là, hein. c'est automatique, non, c'est pas ça, du tout, hein, parce que là, le numéro ne marche pas, hein. Allez, c'est le 5 de 5, on appelle là-dessus, là, 5 de 5, 17, 269, merci. Et on a avec nous Marie-Claude, oui Marie-Claude.
1: Moi, j'aimerais qu'ils soient encore là.
0: Non, malheureusement, c'est pas ça. Ils sont assis.

0: Allô, oui, bonjour.
1: Bonjour Marie-Josée, ça va?
0: Oui, ça va très bien. Muriel, comment allez-vous, vous?
1: Ça va très bien, merci.
0: Oui, je vous écoute.
1: Oui, reste encore un peu petit.
0: Non, c'est pas ça, merci.
1: Merci.
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1: Pleure pas, Boulou, avec bien sûr Pierre Bachet, la phrase du matin. Allô, oui, bonjour.
2: Oui, c'est toujours Muriel.
1: Oui, Muriel.
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1: Non, malheureusement, c'est pas ça.

0: que vers les 8 heures.
1: Bonjour Jacqueline.
2: Et bonjour Marie-Josée.
1: Ça va bien?
2: Oui, ça va bien, et toi?
1: Oui, ça va bien, oui, je t'écoute pour la phrase du matin.
2: Oui, moi j'aimerais qu'il soit encore là.
1: Non, malheureusement, non. C'est pas ça, merci.
0: À demain si t'es encore là, là, là.
1: Merci les amis, on appelle sur ce numéro-là parce qu'on est en train de réparer, on est en train de voir qu'est-ce qui ne tourne pas rond avec notre fixe, ok? Alors on appelle sur le 525 17 269, merci.

0: Marie-Claude.
1: Non, c'est Muriel.
0: Non, Muriel, excusez-moi. Oui, je pensais. C'était... Non, Marie-Claude avait appelé là.
1: Ah bon, avant.
0: Oui, il y a
1: avant,
0: eu un petit souci, je ne sais pas, avec le portable. Oui, on vous écoute. Oui.
1: Pour toi, c'est quoi? Dis-moi, petit.
0: Non, c'est pas ça, merci. Voilà, pleure pas Boulou, avec bien sûr Pierre Bachelet. Pierre Bachelet, j'aime bien toutes ses chansons, le répertoire de Bachelet, vraiment, il y a quelque chose de vraiment solide. 402, enfin pas 402, parce que vous voyez, l'habitude, ça tue. Voilà, c'est tout simplement, veuillez noter ce numéro, c'est le 525-17269. C'est Marie-Claude qui vient maintenant. Oui, Marie-Claude.
2: Je préfère le chocolat.
0: Non, c'est pas ça. Allez, on appelle. Hein, on a tout compris. Il y a un petit souci avec le fixe. Il faut simplement appeler sur ce numéro-là. C'est le 525-17269. 525-17269. Je répète, 525-17269. C'est Jacqueline qui revient. Oui, Jacqueline, on t'écoute.
1: Et pleure pas Boulou.
0: Non, c'est pas non. Ça, malheureusement. Voilà, on continue, on appelle. C'est simple parce que là, on change de numéro, hein, tout simplement, parce qu'il y a un petit souci avec le fixe. C'est-à-dire, on n'appelle pas sur le 402-80-90. Hein, on n'appelle pas dessus. On est en train de réparer, ok? Allô, oui, bonjour. Allô.
3: Bonjour, Marie-José.
0: Oui, qui me parle?
3: Benjamin,
0: comment allez-vous?
3: Ça va.
0: Oui. Allez, Benjamin, on vous écoute.
3: On s'en a deux?
0: Non, c'est pas ça. Merci beaucoup. Non, voyez l'habitude. Oh là là là là, il faut perdre cette habitude-là aujourd'hui. Hein, mais j'espère que quand le téléphone sera réparé, je vais pas donner le portable cette fois-ci. Allez, on continue. Le numéro, vous l'avez bien noté. Allô, oui, bonjour. Allô? Allô? Non, la personne raccroche. Pleure pas Boulou de Pierre Bachelet.

0: Voilà, ça revient. Oui, allô, oui, bonjour.
1: Bonjour Marie-Josée.
0: Bonjour, qui me parle?
1: C'est Chantal.
0: Oui, Chantal, comment allez-vous?
1: Ça va bien Marie-Josée.
0: Oui, Chantal, on vous écoute.
1: Il est 5 heures, l'école est finie.
0: Non, c'est pas ça, malheureusement. Merci beaucoup. 8h37, vous êtes sur AME. On est calme. On reste cool, comme la chanson, hein, voilà. On reste cool, on écoute une chanson de Pierre Bachelet, très belle chanson, une chanson qui nous montre un petit peu la vie hein, qui va, qui est là, une vie vraiment douloureuse pour les petits. On va en parler après, mais là, on écoute la chanson et on donne la phrase du matin. Et je rappelle sur le 525-17269. Oui, Jacqueline.
2: Et si demain on soit encore là?
0: Non, c'est pas cette phrase-là. Allez, il faut pas oublier le téléphone, son numéro, c'est le portable qu'on utilise parfois pour les dédicaces et tout. C'est le 525-17269. 5 devant, 251, 72, 69. Bien noté. Allez les amis, on appelle.

0: Oui, Marie-Claude, on t'écoute.
1: Chez moi, peut-être, c'est plus sympa.
0: Non, c'est pas ça.
2: Il y a deux enfants qui sont assis

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1: Oui, allô, qui me parle?
2: Allô, bonjour, Benjamin.
1: Oui, Benjamin, on vous écoute.
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1: Non, c'est pas ça, merci.

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1: Oui, Chantal.
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1: Non, c'est pas ça.
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0: Oui, Marie-Claude.
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0: Non, c'est pas ça.
2: Il y a deux enfants.
0: Oui, Chantal.
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0: Non, on a déjà donné cette phrase-là. Non, c'est pas ça.
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0: Allô, oui, bonjour.
1: Bonjour Marie-Josée.
0: Oui,
1: Moi,
0: c'est.
1: Samuel.
0: C'est. Attends,
1: Myriam.
0: attends, attends, attends, c'est Myriane.
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0: Non, c'est pas ça.
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1: Oui, Jacqueline, peut-être Jacqueline l'aura là maintenant. Allez, Jacqueline, on t'écoute.
2: Il est 5 heures de l'après-midi.
1: Non, on a déjà donné non. Cette phrase-là, non.
0: Là, là, là, on changera tout. Là, là, là, pleure pas, boulot.
1: Allô, oui, bonjour, qui me parle?
2: Bonjour.
1: Oui. Oui, oui.
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1: Qui me parle?
2: Joyce.
1: Joyce. Non, c'est pas ça, merci.
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1: Marie-Claude, oui.
3: Je vais t'expliquer, tu vas comprendre.
1: Non, c'est pas ça.
0: Là, là, là, on change tout.
1: C'est joli la chanson, mais c'est triste, hein.

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1: Oui, Chantal.
2: C'est moi peut-être qui est plus sympa.
1: Non, c'est pas ça.
0: Adieu, petit mec. À demain si t'es encore là.
1: On va rester jusqu'à demain avec cette chanson-là.
0: La, la, la.
1: Tu l'as, tu ne l'as pas. Oui, Marie-Claude, on t'écoute.
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1: Non, c'est pas la, ça. La.

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1: Allô, oui, bonjour, qui me parle ?
2: Benjamin.
1: Oui, Benjamin, on vous écoute.
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1: Non, c'est pas ça.
0: Etc.

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1: Oui Chantal, je vous écoute.
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0: Bravo, bravo Muriel.
1: Non, c'est
0: Allô?
1: Chantal.
0: Non,
1: Ah, c'est
0: Chantal,
1: Chantal.
0: excusez-moi. Oui, c'est Chantal. Oui, parce que là, voilà. Ouais, voilà, Chantal, bravo.
1: Merci beaucoup, Marie-Josée.
0: Oui, et vous, ça vous dit quelque chose, la chanson, ça vous parle?
1: Mais c'est vrai quand les voisins font du bruit, on doit appeler la police.
0: Et ça vous dérange?
1: Des fois, ça. Mais je n'appelle pas la police.
0: Non,
1: J'habite un peu près.
0: c'est-à-dire quand il y a des conflits,
1: Des bruits. Oui.
0: un conflit là, c'est pas disons pollution sonore, non, c'est-à-dire la musique et tout, non, non, que des conflits.
1: Oui, que de conflit,
0: D'accord, bravo, bravo Chantal pour la phrase du matin.
1: merci beaucoup,
0: Belle
1: Marie-Josée.
0: journée
1: Bonne
0: à vous, je suis
1: journée.
0: très contente, je vous embrasse Chantal.
1: Moi aussi, je vous embrasse. Comme vous,
0: Allez, bye
1: Marie-Josée. Bonne journée
0: bye.
1: à vous. Bye.
0: Bravo Chantal, Chantal de la caverne Vacquois. Elle a trouvé la phrase avec, bien sûr, on fait, hein, on revient, hein, c'est un petit peu ça. Et pourquoi cette phrase, justement? Parce que ça parle d'un enfant qui est traumatisé, qui est forcément battu aussi. Il se cache derrière la commode, hein, parce que son père prend un verre de trop et là voilà, c'est la bagarre. Et moi, pourquoi j'ai choisi cette phrase Voilà, la phrase, elle est toute simple. Les voisins appellent la police à cause du bruit. Ça dérange. Oui, ça peut déranger grave, mais ça peut sauver des vies, vous savez. En le faisant, parce que la femme, elle est battue, elle est traumatisée, c'est pas ce qu'elle doit faire. Mais si les voisins peuvent aider, c'est appeler la police tout simplement. Voilà. Alors, c'est une phrase qui vraiment va nous interpeller tout au long de la journée pour nous faire réfléchir. On a du temps, on va passer à la deuxième chanson, c'est Kids United, l'hymne de la vie. C'est parti.

0: Alors, ce que je vous demande, c'est pas une phrase maintenant. On vous demande tout simplement un mot, hein, pas une phrase, parce que ça va être assez difficile. On cherche un mot. Bah oui, c'est comme ça.
1: Toi.

0: Bonjour. Allô,
1: Bonjour,
0: allô.
1: Benjamin.
0: Oui, Benjamin. Alors, on connaît bien la chanson, hein, l'hymne de la vie.
1: Oui, c'est ça.
0: Vous
1: J'ai
0: avez
1: pas
0: vu
1: trop été
0: la
1: écouté.
0: série?
1: Oui, j'ai essayé. Je me suis dit, ben, ça raconte soit la terre, soit secret.
0: Non,
1: Alors,
0: non, non, non.
1: j'ai
0: Là, il
1: choisi
0: faut trouver
1: secret.
0: un mot.
1: Non, c'est ça que j'ai choisi, secret.
0: Secret, vous dites?
1: Oui.
0: Non, c'est pas ça. Voilà, on cherche un mot ce matin, pas une phrase, hein, parce que là, ça va être un peu plus facile aussi, trouver un mot, à travers la chanson, l'hymne de la vie, et c'est reparti.

0: Oui, Marie-Claude, on t'écoute. Allô, allô? Allô?
1: Combat?
0: Non, c'est pas ça.

0: Allô, oui, bonjour. Allô, allô, bonjour.
1: Bonjour, c'est Muriel.
0: Oui, Muriel, on vous écoute.
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0: Non, c'est pas la tête.

0: Allô, oui, bonjour.
1: Bonjour, message.
0: Non, c'est pas ça, merci. Oui, Marie-Claude, on t'écoute.
1: Message.
0: Non, viens de donner ce mot-là, non. Oui, Chantal.
1: J'oublie, j'oublie.
0: Non.

0: Oui, Benjamin, on vous écoute.
1: Je pense que c'est le mot que vous venez de dire. Écoute.
0: Non, c'est pas ça. Nous serons relayés, AME sera relayé sur RME pour les informations. Oui, Marie-Claude, on t'écoute.
2: Sauvé.
0: On va reprendre ça tout à l'heure, c'est bien le mot sauvé. Bravo, Marie-Claude. Allô, tu es toujours là, oui, voilà.
2: Oui, je suis là,
0: ouais, voilà, c'est le mot sauvé. Dans une fraction de seconde, nous aurons bien sûr les informations en anglais. Merci, à tout à l'heure.

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1: Belle matinée, bonne route, il est 9h.
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Voilà les amis, à 9h28 sur AME, il y a une gentille dame qui est à mes côtés, là, en train de réparer, hein, de remettre le téléphone, vraiment d'aplomb, hein. J'espère que vous l'êtes vous-même, vous êtes vraiment en forme pour attaquer cette journée du jeudi, hein, parce que demain c'est vendredi, c'est déjà un petit clin d'œil au week-end qu'on fait là actuellement. Et puis je remercie aussi, hein, je souhaite remercier et dire encore une fois bravo à Chantal et à Marie-Claude, malgré les inconvénients et tout ça, mais vous avez pu vous débrouiller sur le portable et nous donner les phrases du matin, ou plutôt la phrase et le mot du matin. Les voisins appellent la police à cause du bruit et sauver. Hein, le mot sauver, hein, ça rejoint un petit peu. On appelle la police à cause du bruit. Hein, vous savez combien on peut sauver des vies, justement, comme je le disais ce matin. Parfois, on dit ça dérange, mais vous ne savez pas le calvaire qu'une famille peut vivre. Hein, vous regardez seulement votre nombril, vous regardez seulement votre confort, votre tranquillité, mais il y a des drames qui se passent, des drames de vie qui se passent à côté de chez vous. Si vous pouvez tout simplement, moi je l'ai déjà fait, hein, j'ai entendu une dame crier, son mari qui l'a frappée, j'ai appelé la police, et puis voilà, et puis c'est une façon d'être solidaire, hein, parce qu'on ne peut pas aller. Parce qu'on peut aller, on peut se faire massacrer, quoi. Mais on peut toujours appeler les policiers qui vont intervenir et que le monsieur lui-même, il va se ressaisir. Et ça peut sauver aussi la femme. Elle pourra parler, elle pourra dire, parce que elle, pour elle, elle va pas partir. Il faut pas trop dire, ben, ça fait du bruit, il y a toujours des querelles, il y a toujours des conflits, le mari qui boit, etc. Mais il faut aider les gens, hein, c'est ça votre mission. Pourquoi vous êtes à côté de ce voisin-là? Il faut venir en aide, comme notre amie Muriel, qui le matin, elle balaye devant chez elle, surtout pour remettre de l'ordre, même si on vient faire du désordre. Voilà, ça m'a interpellée, hein, parce que c'est vrai, il faut penser un petit peu, disons, pas le bruit, mais ce qu'on peut faire, hein, pour sauver, justement, deuxième mot, sauver, le mot sauver. Hein, on ne peut pas sauver tout le monde, comme dirait l'autre, mais on peut sauver tout le monde aussi. À partir d'un, ça, les gens vont comprendre, les gens vont dire, ben, on peut sauver des vies, on peut sauver des gens, hein, on peut quand même remédier, hein, comme on est en train de sauver le téléphone aussi. J'aime bien la chanson de Soprano, hein. Quand on écoute cette chanson-là, on peut être des héros au quotidien pour un simple geste, hein, on peut sauver, on peut aider, on peut faire. Pas mal de choses. On va mettre cette chanson-là justement pour nous dire combien sauver, c'est un mot qui doit rester, c'est un verbe qui doit rester dans notre vocabulaire.

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1: Voilà, on se quitte avec Sacha Distel, mon beau chapeau. Voilà, c'est utile, hein, un chapeau, hein, que ce soit pas pour l'hiver ou pour l'été, hein, un beau chapeau, et surtout un beau chapeau, un beau chapeau. Merci à tous ceux et celles qui ont été là ce matin pour la phrase du matin, encore le mot du matin. Bravo à Chantal et bravo aussi à notre amie. Là, je vérifie parce que c'est vrai, hein, Marie-Claude, Chantal et Marie-Claude qui ont trouvé la phrase et le mot du matin.
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1: Il est 10h, les amis, la page de la Bible.

Deutéronome 23, 20 à 24. Le prêt à intérêt. Moïse dit, si vous prêtez quelque chose à un autre Israélite, argent, nourriture ou autre chose, ne lui demandez aucun intérêt. Vous pouvez demander des intérêts à un étranger non résident, mais non à un Israélite. Alors dans le pays que vous allez posséder, le Seigneur votre Dieu vous bénira dans tout ce que vous entreprendrez. Moïse dit, si vous faites le vœu de donner quelque chose au Seigneur votre Dieu, apportez votre offrande sans retard. Sinon, le Seigneur devra vous la réclamer et vous aurez commis un péché. Si vous ne faites pas de vœu, il n'y a pas de péché. Mais si vous prononcez un vœu en toute liberté envers le Seigneur votre Dieu, efforcez-vous de réaliser ce que votre bouche a promis.

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1: Bonjour Joannita, bonjour Alpana et bonjour à toutes et à tous. Merci de nous rejoindre pour cette nouvelle édition. Notre émission aujourd'hui, Antidote, nous parle de le bien-être au travail. Alors, un sujet qui concerne quand même beaucoup de monde. Alors, peut-on réellement être heureux au travail ? Comment concilier performance, épanouissement personnel et santé mentale dans un contexte où le stress, la pression, le burn-out et les risques psychosociaux sont de plus en plus présents? Ces questions méritent une réflexion approfondie. Et pour en parler, nous avons le plaisir d'accueillir en studio Madame Manon Luigi Monti, psychologue. Bonjour Madame Monti.
2: Bonjour.
1: Heureux de vous avoir avec nous en studio aujourd'hui sur RM1. C'est votre première sur RM1, c'est
2: bien non, ça? Non, je suis déjà venue.
1: Vous êtes déjà venue.
2: Mais dans un autre contexte.
1: D'accord, super. Alors, avec vous justement, nous allons essayer de comprendre ce qu'est réellement le bien-être au travail, pourquoi il est devenu un enjeu majeur, quelles sont les solutions pour le favoriser, aussi bien pour les employés que pour les employeurs. Vos questions sur notre WhatsApp 5253-8484, 5253-8484 et vos appels sur le 402-80-80, 402-80-80. N'hésitez pas à nous appeler si vous avez des questions ou à nous poser. 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Alors, justement, on va commencer directement. On a fait un petit micro-trottoir pour savoir ce que le public en pense, justement. Qui se pensait l'eau bien-être au travail? Au micro de Joannita Razaz.
3: Bonjour, Chantal de Cuapip. Alors, quand on parle de bien-être et de travail, on pense que ce sont deux mots qui sont pas compatibles, alors que si, je pense que c'est compatible. Moi, quand je pense au bien-être au travail, je pense à un travail où on peut déjà être bien, s'épanouir, donc, et on peut travailler en toute sérénité.
4: C'est quand on est bien dans sa peau, on est motivé, et aussi qu'on est encouragé par ses supérieurs. C'est ça qui fait qu'on se sent bien dans son travail. Et puis quand on est reconnu à sa juste valeur.
5: C'est se sentir bien, c'est aimer ce qu'on fait, aimer ce qu'on est, pour pouvoir donner le meilleur à tout le monde. Dans mon cas, je travaille pour moi et je travaille par passion. J'adore mon métier et le plus agréable, c'est quand on le fait. On se retrouve avec des gens autour de soi-même, avec une énergie positive, calme et joyeux. Qu'est-ce qui m'aide à garder ça comme ça? C'est d'avoir de la discipline, du respect pour tout un chacun.
6: Le bien-être au travail, c'est quand nous peinons pression, nous peinons persécution, nous faire travail qui tient nous. Après, nous bien encadrer moralement, physiquement et sportivement.
7: C'est un sentiment de satisfaction et l'épanouissement de l'employé. C'est quand l'employé se sent très bien dans sa peau. Oui, je me sens très bien dans mon travail car je fais ce que j'aime et je travaille avec passion.
8: Moi, c'est Cynthia de Rosy. Alors, quand j'entends bien-être au travail, je pense tout de suite à l'ambiance avec les collègues et le fait de se sentir écouté et aussi d'avoir un équilibre entre vie professionnelle et la vie personnelle. Donc, pour moi, c'est pas juste avoir un bon salaire, c'est vraiment se sentir bien dans l'environnement au quotidien. Et pour répondre à la question, oui. Globalement, je me sens plutôt bien dans mon travail. Je dirais que c'est surtout grâce à la relation avec mon équipe. On communique facilement et j'ai une certaine liberté dans la façon dont j'organise mes tâches. Après, il y a des jours où c'est plus stressant que d'autres, comme partout, mais dans l'ensemble, je suis satisfaite.
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1: Alors, justement, Madame Monti, on a beaucoup de choses ont été dites. Et pour vous, c'est vraiment quoi? Comment vous allez définir justement ce bien-être au travail?
2: Il y a eu des éléments effectivement très intéressants que les personnes ont pu relever. Pour moi, un environnement qui soit sain et qui permettrait un bien-être global, ce serait vraiment un environnement qui pourrait permettre à la personne de s'accomplir, de s'épanouir, de se sentir valorisée. D'ailleurs, il y a une dame qui l'a dit. Mm-hmm. La valorisation de soi, c'est important, de se sentir encouragée aussi. Pour l'estime de soi en particulier aussi, c'est très important. Et où finalement, il y a un sens. Ça devrait pouvoir apporter un sens à la personne. Et effectivement, c'est important que ça puisse englober vraiment tout ce qui est autour d'un équilibre, autour d'un plan psychique, physique.
1: C'est un équilibre,
2: en général,
1: disons, premièrement, pas de stress, et aussi, bon, il y a la santé mentale, la santé physique, c'est un tout, quelque part, c'est bien ça.
2: Oui, alors pas de stress, je crois que ça c'est un peu impossible de dire pas de stress, mais on le verra peut-être plus tard dans l'émission, il y a une différence entre tout ce qui est stress ponctuel et stress chronique. Le stress chronique va amener à plus vers le côté pathologique finalement, parce que bon, du stress... Tout le monde le vit finalement tous les
1: Exactement.
2: Jours.
1: Exactement.
2: Oui.
1: Et Zodi nous quand même cause beaucoup du bien-être au travail. Mm-hmm. Ça devient très à la mode. Est-ce que quitte pas, c'est notre mode de vie a quand même changé et on a encore plus besoin d'être heureux au travail parce que le travail devient plus stressant, entre guillemets, où on nous demande à faire plus que d'habitude. Bref, aujourd'hui, c'est quand même quelque chose qui est dans le courant de tous les jours, quoi. On en parle tous les jours.
2: Oui, je pense qu'il y a une prise de conscience qui n'était pas là avant, finalement. Là, maintenant, aujourd'hui, le travail, ce n'est pas juste un moyen de rémunération. On recherche beaucoup plus que ça, en fait, dans le milieu professionnel aujourd'hui.
1: Oui.
2: Et je pense, mais ça, c'est que mon opinion, depuis la crise sanitaire, il y a eu beaucoup de choses qui sont remontées aussi. Beaucoup de réflexions autour, justement, du contexte professionnel et de l'impact que ça peut avoir sur la santé globale.
1: D'accord.
2: Du coup, je trouve qu'on en parle beaucoup plus aujourd'hui et c'est tant mieux.
1: D'accord. Et tant mieux, oui. Et c'est l'après Covid. Alors,
2: oui, moi, j'ai l'impression.
1: Il y a quand même qu'il y a quelque chose
2: plus.
1: Psychologiquement qui a changé, mentalement. On est devenu peut-être plus demanding, comme on dit, plus... on veut quand même être encore plus...
2: On a d'autres attentes. Ouais,
1: on a des attentes quand même encore différentes.
2: Ouais.
1: Et justement, quels sont les éléments indispensables pour qu'une personne se sente épanouie dans son travail? Ou c'est pas seulement le salaire, on vient d'entendre. C'est un des choses, mais c'est une des choses, mais c'est pas vraiment ça qu'on est en train de rechercher.
2: Oui.
1: Quelqu'un a bien expliqué ce bonheur, se sentir bien. Alors,
2: en fait, on passe le plus clair de notre temps au travail. Je le dis tout le temps, mes patients, ça d'ailleurs, pour qu'ils prennent vraiment conscience de ça. Vous passez beaucoup plus de temps au travail que, par exemple, à la maison, avec votre famille ou des choses comme ça. Donc, il faut quand même que l'environnement soit sain et que ça puisse nous apporter du bonheur, finalement. Donc, effectivement, même dans le micro-trottoir, on l'a entendu. Je pense que je vais revenir sur plusieurs points aussi.
1: Allez-y.
2: Il faut qu'il y ait du sens pour la personne. Il faut qu'il y ait une reconnaissance de l'effort qui est fait par l'employé. Ça, c'est super important.
1: D'accord.
2: Pas forcément du résultat, mais une valorisation de l'effort.
1: D'accord.
2: Il faut qu'il y ait une forme d'autonomie, une marge de manœuvre. Il faut que la personne se sente quand même libre aussi de faire des choix, de pouvoir proposer des nouvelles choses, de se sentir valorisée aussi dans les nouvelles choses qu'il propose. Donc, c'est très, très important psychologiquement aussi, tout ce qui est reconnaissance. Il faut bien sûr qu'il y ait des relations humaines saines et équilibrées, donc on en a parlé.
1: D'accord.
2: Ce qui nous amène aussi à... il y a beaucoup en ce moment, on en parle aussi, beaucoup d'harcèlement au travail. Harcèlement professionnel, harcèlement sexuel, même
1: on
2: au travail.
1: On en parle beaucoup aujourd'hui, c'est vrai.
2: Ouais, et moi, je le retrouve beaucoup aussi dans mes consultations, d'ailleurs. Hein, donc, c'est très important, il faut qu'il y ait quand même des relations assez saines. On ne peut pas s'entendre avec tout le monde, c'est sûr, mais il faut qu'il y ait un équilibre quand même, en règle générale. Ou bien il faut qu'il y ait, selon moi, une bonne résolution de conflits, des outils et des protocoles qu'on puisse utiliser pour pouvoir trouver des solutions si ça bloque quelque part, parce qu'on reste des humains avec

0: nos personnalités, nos émotions, mais c'est important aussi de trouver des solutions. Et puis après, moi, je pense qu'il faut qu'il y ait une sécurité de l'emploi. Moi, je le retrouve aussi beaucoup dans les consultations avec mes patients, ceux qui ont... Il y a des entreprises qui sont vraiment... on va dire pas en bonne santé financière ou qui mettent beaucoup de personnes à la porte. Donc, en fait, ça amène énormément d'angoisse chez les employés parce qu'ils ne savent pas finalement s'ils pourront garder leur emploi ou pas. Donc, sécurité de l'emploi, super importante. Et aussi, je pense, un équilibre entre la vie professionnelle et personnelle.
1: D'accord.
0: Ça, c'est important. Ouais, parce que si vous devez répondre à des mails à minuit chez vous, là, ça ne va pas.
1: Ça ne va pas du tout.
0: Non.
1: Et justement, enfin, bon, c'est vrai que, bon, ça, c'est... Est-ce que justement pour arriver à faire tout ça, il faut que déjà l'entreprise soit quand même dans un état, je dirais, structuré, bien organisé, sain, où les choses... Si, parce que quelque part, tout ça dépend quand même du management de, de cette entreprise.
0: Tout à fait,
1: c'est quand même... C'est une petite réflexion par rapport... Bon, tout ça, ça déroule quand même from top to bottom.
0: Tout à fait.
1: Hein, si c'est de valoriser son personnel, déjà, ne fait pas partie de la philosophie même de l'entreprise.
0: Exactement.
1: C'est vrai qu'à la fin, on ne va pas retrouver ça.
0: Exactement.
1: Et là, ça, c'est autre chose, bien sûr. Mais quand même, ça dépend, tout dépend de tout ça. Et vous l'avez dit aussi, se sentir bien et d'être valorisé. Quand on rentre dans la psychologie, de valoriser vraiment une personne.
0: Oui.
1: Et là, c'est donnant-donnant quand même.
0: Dans quel sens, donnant-donnant ?
1: Donnant-donnant, c'est-à-dire on valorise une personne par rapport à ce que... est-ce que c'est par rapport à ce que la personne vous... comment la personne vous valorise, effectivement, par ses actes, par sa façon de faire, etc.
0: Par rapport
1: à... On ne vient pas valoriser une personne out of the moon, c'est ce que je voulais dire.
0: Est-ce non, que c'est... en fait, moi, je parlais plus de l'employeur qui, du coup, va... Pour, ça a été prouvé, il y a beaucoup d'études empiriques qui montrent que justement, quand on encourage, quand on valorise, quand on aide pour tout ce qui est estime de soi et conscience en soi, on a des meilleurs résultats. Donc ça, c'est prouvé. C'est plus dans le sens où l'employeur pourrait effectivement mettre des choses en place pour encourager l'effort qui est mis à chaque fois de la part de l'employé. Parce que souvent, on attend d'avoir un résultat. Et puis là, on va valoriser le résultat. Ou bien, forcément, ou bien il y a beaucoup qui ne valorisent absolument pas, d'ailleurs, qui disent même pas « c'est super ce que tu as fait, bravo pour l'effort, tu as pu mettre en place de nouvelles choses » ou rien du tout. Et ça amène aussi finalement à une forme de burn-out parce que souvent, les employés, ils vont se dire bah, « il faut que je fasse plus, plus pour pouvoir avoir 2 roupies de satisfaction de l'autre côté. » Et c'est un cercle vicieux finalement. Donc, je pense que ça viendrait beaucoup plus du côté employeur envers les employés. Mais après, comme vous disiez, ça demande organisation, etc. Je ne suis pas complètement certaine. Je pense que ça demande surtout une intention. C'est-à-dire que si dès le départ, l'employeur il a cette intention et cette conscience aussi que l'employé n'est pas juste un corps qui va produire des choses, mais que c'est une personne dans sa synergie et que la psychologie
1: reconnaître la personne.
0: Voilà, exactement, dans son intégrité.
1: Dans son intégrité.
0: Je pense que déjà, ça va vers déjà beaucoup de choses positives.
1: Et bon, ça c'est on va revenir dessus tout à l'heure. Alors le stress, on en a parlé. Le stress est souvent présenté comme le principal ennemi du bien-être.
0: Oui.
1: Est-ce que peut-être parfois on ne sait pas trop comment s'exprimer. On englobe un peu tout par le stress. Mais souvent ce mot, le stress, je suis stressé, j'arrive pas à m'en sortir, etc. Et ça revient souvent. Alors, quand on parle de ça, c'est quoi la source de ce stress ? C'est quoi même le stress pour vous ?
0: Oui, alors peut-être que je peux commencer à définir ça d'abord, ensuite pour parler des sources de stress au travail. Le stress, on a un grand mot derrière ça. Déjà, le stress, c'est quelque chose de naturel. C'est-à-dire que quand il y a un stress ponctuel, donc les animaux subissent du stress aussi, et nous aussi, notre corps subit un stress, et notre psychisme aussi, c'est ponctuel. C'est-à-dire que on doit s'adapter à une situation donnée. Et du coup, notre corps va nous donner les ressources pour pouvoir faire face à la situation. Donc, ça peut être positif même. Il y a le stress positif qui existe où finalement, on va relever des défis, etc. Je dis tout le temps que, je sais pas, un chirurgien qui va aller opérer, s'il a du stress négatif, la personne est foutue, quoi. Donc, il faut qu'il y ait quand même... voilà. Et puis, le stress ponctuel va nous donner dans notre corps de l'adrénaline.

0: et l'hormone du stress qui est le cortisone. Le problème, par contre, avec le stress, c'est quand ça devient chronique.
1: D'accord.
0: Et quand, du coup, notre organisme en entier ne peut pas récupérer, n'a pas le temps de récupérer.
1: Mmh.
0: Et du coup, là, ça crée un épuisement et ensuite des troubles anxieux, possibilité d'avoir une dépression, etc.
1: D'accord. Et comment on arrive à ce stade de stress chronique?
0: Il y a beaucoup de... C'est très complexe comme question, mais on va dire que... je peux vous citer certaines choses qui se passent aussi dans l'entreprise, dans le monde de l'entreprise, qui peut amener encore plus à avoir du stress chronique et donc des troubles anxieux plus tard. Mais je souligne juste un point. Il y a des personnes qui sont forcément beaucoup plus vulnérables aussi au stress.
1: D'accord.
0: Ça, il faut le prendre en considération aussi. C'est-à-dire qu'on peut, y a des, ben, par rapport à notre vie, à notre enfance, si on a vécu des traumas, si on a vécu des choses difficiles et qu'on n'a pas pris soin de soi, forcément, on va être beaucoup plus vulnérable.
1: Mmh.
0: Et dans le milieu du travail, vous avez pas mal de choses. Hein. Moi, j'ai relevé, pareil, je me base beaucoup sur ce que j'entends dans les consultations, le manque de personnel.
1: D'accord.
0: Donc forcément, ça rajoute des charges encore plus à ceux qui sont là.
1: Il y a
0: l'intensité du travail et le temps de travail qui n'est pas très cohérent parfois aussi, la charge de travail.
1: Mm-hmm.
0: Et c'est ce que je disais tout à l'heure, le stress, c'est vraiment, on me demande de rendre quelque chose dans 2 jours, ok, je check si moi j'ai les ressources en moi et le temps finalement de le faire. Après évaluation interne, je vois que je n'ai pas. Donc, le stress monte parce qu'en fait, finalement, je n'ai pas les capacités d'adaptation sur le moment. Et d'accord. Quand il y a ça tout le temps, tous les jours, en fait, là, finalement...
1: Ça devient chronique et on rentre dans cet état d'esprit.
0: Exactement.
1: On vient travailler même, on est déjà stressé.
0: Exactement.
1: Parce qu'on on appréhende qu'est-ce qui va se passer, comment je vais pouvoir effectivement faire ces choses intéressantes. Et dans ce cas-là, je veux dire, comment gérer tout ça? Bien sûr, il y a une partie qui est très personnelle. Après, il y a la partie entreprise. Comment l'entreprise est en train de s'organiser, justement. On a bien dit, c'est pas tout le temps que les entreprises vont descendre pour comprendre le stress et tout ça.
0: Non.
1: C'est un peu, malheureusement d'ailleurs, ça dépend bien sûr de tout ce qui est ressources humaines, comment c'est géré.
0: Mmh.
1: Mais en gros, je veux dire, pour gérer soi-même, revenons à soi, de se dire, je suis dans une situation stressante. On me demande de faire ça, et je n'ai pas le courage ou je ne peux pas le faire.
0: Mm-hmm.
1: Et comment gérer ça? Quelles sont les qualités qu'il faut avoir justement pour arriver à se remettre en cause et se dire non?
0: Je dirais qu'il faudrait déjà avoir les ressources de prendre un peu de recul sur la situation, finalement. Parce que quand on est le nez dedans, en fait, on ne voit rien. Et puis, je pense que le travail, c'est souvent, j'entends ça, je ne sais pas si vous avez déjà entendu aussi, il y a comme une séparation entre le monde professionnel et personnel. Mais en fait, tout fonctionne en synergie, finalement, parce qu'on ne peut pas juste mettre off quand on rentre à la maison, et puis c'est bon, ça continue comme ça.
1: Ce n'est pas si facile que
0: ça. Et c'est pour ça que dans les raisons du stress en général, vous avez aussi des conflits de valeurs. Les conflits de valeurs, moi, je trouve que quand même, c'est assez, ça touche à l'intégrité de la personne aussi. Alors, ce que j'aurais dit...
1: Élaborer sur les conflits de valeurs.
0: Sur les conflits de valeurs, je ne sais pas, nous demander de faire des choses au niveau du travail qui soient contraires à ce que nous, on aurait fait ou on ne nous a pas élevés comme ça. On nous demande de... tu as une réunion là, tu dois virer telle personne pour des raisons qui ne sont pas finalement valables et on est obligé de le faire alors qu'à l'intérieur, ça nous crie non, on ne le fait pas.
1: D'accord.
0: Ça vient toucher parce que finalement, quand on n'est pas aligné avec nos propres valeurs aussi, c'est très, très, très compliqué.
1: D'accord.
0: Donc, il y a plein de choses comme ça qui peuvent se passer aussi.
1: Mm-hmm.
0: Moi, je pense que la première chose que j'aurais dit aussi aux personnes, c'est de prendre du recul sur la situation. Et après, il y a des étapes, il y a plusieurs choses, je pense que je pourrais le dire après.
1: Mm-hmm.
0: Mais il faut arriver à se remettre en question sur le moment et pas forcément de se dire que c'est normal de subir ça, en fait, au travail. C'est pas normal du tout.
1: D'accord. Je rappelle aux auditeurs qu'ils sont capables d'appeler nous au 402-80-80, avec nous, justement, c'est Madame Manon Luigi Monti, psychologue, qui nous pécose d'où justement le bien-être au travail. Si vous avez une question, pas hésiter, appelle-nous. Et vous avez dit aussi, le stress, c'est... Et est-ce que, en parlant aux autres, est-ce que quelque part, ça, on est un peu délivré, si on peut dire?
0: Déjà, c'est un premier point. Il faut pouvoir en parler déjà

0: peut-être pas forcément dans le milieu du travail si c'est pas complètement neutre, mais au moins à l'extérieur, ne pas garder les choses parce que toutes les émotions qu'on refoule et qu'on garde, bah, en fait, ça nous aide pas.
1: D'accord.
0: Au contraire, ça empire la situation, donc il faut pouvoir quand même s'exprimer. Et après, si vous trouvez que justement ça commence à causer des troubles un peu plus, on va dire, sévères chez vous, il faut aller consulter un professionnel et un psychologue, par exemple.
1: D'accord. Et là, quels sont les signes justement qui on doit se dire, mais non, là, ça va pas, j'ai besoin d'aide.
0: Oui, alors déjà, moi, ce que je retrouve le plus, en tout cas en consultation, c'est les troubles somatiques.
1: D'accord.
0: Donc les troubles somatiques, c'est souvent les personnes vont venir en disant, bon voilà, je dors plus, j'ai des insomnies et des réveils nocturnes. Donc finalement, là, il fait boule de neige parce qu'on ne peut pas récupérer encore plus. Il y a des signaux du corps, finalement, on appelle ça les troubles psychosomatiques. Donc ça, c'est des douleurs chroniques qui vont apparaître chez les gens. Ils vont faire des millions de tests, il n'y a aucune raison médicale, personne ne trouve. Les médecins disent, allez voir un psy, on ne sait pas. Et souvent, c'est le corps qui va venir dire. Il y a aussi des troubles digestifs que je retrouve beaucoup aussi. Ensuite, on a tout ce qui est troubles psychologiques en soi, donc de l'irritabilité, des troubles anxieux, une perte de motivation, parfois des états dépressifs aussi qui s'installent insidieusement, doucement, doucement, mais
1: Petit à petit.
0: sûrement. Vous avez des troubles cognitifs que je retrouve beaucoup aussi. Il y en a beaucoup qui me disent, ah ben j'arrive plus à me concentrer, donc il y a une baisse de la capacité attentionnelle avec des petits oublis entre guillemets. Parce que justement, quand on a beaucoup de troubles anxieux, ben forcément, ça baisse notre capacité attentionnelle, ça a été prouvé aussi. Et puis, vous avez des troubles comportementaux. Donc, tout ce qui est isolement, repli sur soi, des erreurs qu'on peut faire, alors qu'en fait, ça, c'était une tâche très facile avant. Et là, en fait, on passe 4 fois plus de temps à la faire, de l'absentéisme. Et puis, ben, y a des addictions, en fait, finalement. Ça découle sur des troubles addictifs.
1: Addictif.
0: Ouais.
1: Ah.
0: Ça, c'est des
1: On
0: choses qu'il
1: vient.
0: faut repérer.
1: D'accord. Et là, justement, entre ce petit stress où vous avez parlé tout à l'heure, le stress positif,
0: Ponctuel,
1: entre
0: ouais.
1: guillemets, ponctuel, et chronique, qui est quand même plus. C'est là où il faut faire quand même
0: Oui.
1: attention et voir.
0: Oui.
1: Et c'est quoi la différence? Est-ce que, comme si, clairement,
0: La différence entre le stress chronique
1: chronique
0: et
1: et
0: ponctuel.
1: ponctuel?
0: Je sais pas, je peux vous donner un exemple, effectivement. Ça peut être. Ça va aussi dépendre, comme je l'ai dit tout à l'heure, de nos capacités et de nos ressources, finalement, pour gérer ça. Si la personne est déjà vulnérable, elle va basculer beaucoup plus facilement dans le stress chronique, finalement.
1: D'accord.
0: Mais le stress ponctuel, c'est des choses de la vie quotidienne. Par exemple, bon, bah, vous démarrez votre voiture et là vous vous rendez compte que la batterie ne fonctionne plus. Ok, stress ponctuel, comment je vais faire pour m'adapter parce que j'ai prévu ça, ça, ça dans ma journée. Mais le stress chronique, c'est ce qui va amener des signaux du corps et du mental, comme ce que
1: D'accord.
0: j'ai un
1: Ce que
0: peu
1: vous avez élaboré,
0: abordé.
1: justement,
0: Voilà.
1: ok.
0: Ça, il faut tout de suite
1: Et
0: le
1: qu'on
0: prendre en
1: retrouve dans
0: compte.
1: le milieu professionnel.
0: Bien sûr.
1: Et est-ce que, justement, ce milieu professionnel, là, dans ce conflit, quelque part, c'est aussi un petit conflit interne, enfin, à l'intérieur de soi. Comment gérer tout ça? Et là, vous avez dit, bien sûr, il faut avoir recours à un professionnel.
0: En
1: Et,
0: parler.
1: mais avant, peut-être, parce que, par exemple, à Maurice, je le prends dans le cas mauricien, c'est que c'est avant d'aller voir un psy, il y a beaucoup de choses qui se passent. On n'est pas aussi sensibilisé
0: Oui.
1: à un point pour dire que non, ça ne va pas, je vais voir un psy. C'est
0: Oui.
1: vraiment quand ça ne va plus qu'on va voir un psy.
0: Je suis d'accord, oui.
1: On est bien d'accord. Et alors, quelque part, c'est pas, c'est quand même, c'est aujourd'hui, on fait une émission justement, c'est par rapport à la santé mentale.
0: Oui.
1: Et c'est aussi important que autre chose. Alors,
0: Oui.
1: qu'est-ce que vous en pensez par rapport à ça?
0: Ben, je suis d'accord et je pense que c'est bien de faire l'émission pour dire aussi aux personnes de ne pas attendre d'être en état dépressif pour venir consulter parce que la plupart des patients, c'est ça en fait finalement que je retrouve. Ou bien je retrouve énormément de troubles somatiques, surtout chez les hommes parce que les hommes ont beaucoup plus de mal du coup à se rendre vulnérables et à aller consulter et à accepter même que, ok, je
1: D'accord.
0: suis pas bien, j'ai besoin d'aide finalement. Donc finalement, là, c'est encore plus compliqué. Moi, j'aurais dit, laissez pas les difficultés traîner. Oui, alors il y a des techniques, effectivement, essayez de trouver des personnes de confiance pour pouvoir vous exprimer, laisser tout sortir et prendre un peu de recul. Pas besoin de demander à l'autre personne un jugement ou des conseils ou quoi que ce soit, juste
1: Bien
0: une écoute
1: sûr.
0: active et bienveillante, ça suffit. Mais dans un premier temps, en tout cas, vous pouvez écrire aussi tout ce que vous ressentez. Vous pouvez aussi

0: Alors moi, c'est ce que je fais par exemple. J'aime bien conseiller de faire des sas de décompression. Ça
1: D'accord,
0: comme ça.
1: ok.
0: C'est-à-dire que
1: C'est très
0: même.
1: mécanique, mais bon,
0: Ouais,
1: c'est...
0: ça, j'appelle ça comme ça, mais c'est finalement, moi par exemple, je fais un travail où il faut vraiment que je me nettoie, entre guillemets, pour
1: Tout à
0: pouvoir
1: fait.
0: rentrer chez moi, parce que c'est compliqué. Donc il y a plusieurs petites techniques. Il y en a qui, pendant le trajet, ils vont mettre des musiques. Il y en a qui vont
1: D'accord.
0: faire un petit peu de respiration-méditation. Alors moi, je me mets debout, je ne vais pas le faire là, mais je me mets debout, mais je me dépoussière comme ça, vraiment, de
1: D'accord.
0: tout mon corps comme ça. Et je prends un petit moment avant de quitter mon cabinet et de rentrer. Donc ça, c'est important pour pouvoir faire une coupure
1: Pouvoir
0: aussi et de. C'est des
1: de
0: petites
1: se
0: techniques comme ça.
1: détacher quelque part de tout ce
0: Ouais. Bah, qu'on a
1: qu'on a
0: imprégné dans la journée,
1: imprégné
0: quoi.
1: dans
0: Ouais.
1: la journée, et ça c'est important. Et aussi, une chose souvent, bon maintenant à Maurice, je ne sais pas si c'est à la mode, mais je vois qu'à l'extérieur, on a dans toutes les grandes entreprises, au-delà de 200 personnes, on a un psy qui est attaché justement à l'entreprise. Et alors, votre impression par rapport à ça, c'est quelque chose d'important?
0: Alors moi, je trouve que c'est très important d'avoir une personne qui puisse apporter ce soutien psychique. Maintenant, je mets une petite parenthèse quand même. Vous savez, dans le métier psychologue clinicien, on est tenu à respecter un code de déontologie. Et à l'intérieur, vous avez par exemple le secret professionnel, la neutralité bienveillante, où vous n'êtes pas dans le jugement. Et parfois, je vois que c'est un peu compliqué pour certaines
1: Grosse
0: entreprises
1: entreprise.
0: de respecter que le psychologue respecte quand même son code de déontologie, parce que bah, le psychologue est finalement payé par l'entreprise.
1: Oui.
0: Donc, je ne sais pas s'il y a complètement une neutralité. Si c'est fait comme ça, avec une vraie objectivité, neutralité et un respect des codes de déontologie, je trouve ça génial, parce que du coup, il y a un espace où justement les employés peuvent aller déverser, recevoir de l'aide et puis prendre un peu de recul aussi sur ce qu'ils sont en train de vivre et avoir un vrai accompagnement. Parce que souvent, ça aussi, ça mériterait carrément une autre émission, tellement c'est intéressant, mais en
1: On
0: gros,
1: va le faire
0: en gros,
1: si besoin est, il n'y a pas de souci.
0: les choses que, peut-être les choses qui viennent perturber l'employé à travers le monde du travail, ça vient souvent toucher des choses personnelles
1: D'accord.
0: et des vulnérabilités qui sont déjà là avant. Et donc, le psychologue va aider par rapport à ça, à faire un travail par rapport à ça, à comprendre les sources aussi, à comprendre bah, pourquoi là, une personne est restée dans un milieu avec de la toxicité et un harcèlement pendant
1: Pendant
0: 10 ans,
1: 10
0: quoi, par
1: ans.
0: exemple. Vous voyez,
1: Il y
0: d'arriver
1: a
0: à
1: des
0: comprendre
1: questions,
0: ça.
1: d'accord. Mais là, déjà, il faut que l'entreprise soit quand même une entreprise très ouverte,
0: Oui.
1: très,
0: Et
1: j'allais
0: qui
1: dire,
0: respecte
1: qui
0: ça, en fait,
1: respecte, très
0: finalement.
1: professionnelle, entre
0: Ouais.
1: guillemets.
0: Oui.
1: Et souvent, bon, c'est vrai que dans les entreprises, ce n'est pas vraiment leur priorité. Allons dire les
0: Ce
1: choses
0: qui est dommage, parce que
1: quand
0: ça
1: même.
0: leur fait défaut,
1: Ben
0: finalement,
1: voilà, à
0: hein.
1: la fin,
0: Ah oui.
1: c'est eux qui vont payer, parce qu'une personne qui n'est pas happy, qui n'est pas bien dans sa peau, va être effectivement moins productif qu'une autre personne.
0: Bah oui,
1: C'est
0: et puis
1: définitif.
0: vous avez plus d'absentéisme, beaucoup plus de turnover, beaucoup plus de personnes qui posent des congés maladie. Bah forcément, ça va se répercuter sur la productivité de l'entreprise. Et c'est triste parce qu'il n'y a pas beaucoup de chefs d'entreprise qui comprennent ça.
1: Oui. Et pour revenir justement aux chefs d'entreprise ou aux patrons ou aux boss qui gèrent des équipes, est-ce que comment trouver justement, identifier des signes pour se dire, ah, je crois que justement telle et telle personne n'est pas bien dans sa peau, il y a quelque chose qui se passe, et comment faire justement ce lien à identifier et justement qu'est-ce qu'il faut faire dans ce cas-là?
0: Bah, je pense déjà qu'il faudrait former un peu les managers, enfin ceux qui sont vraiment en contact avec les employés, parce que le boss, il
1: D'accord.
0: ne va pas forcément voir les
1: Voir
0: employés
1: les
0: tout le
1: employés.
0: temps.
1: Les chefs
0: Mais
1: d'équipe.
0: voilà, les chefs d'équipe, ceux qui sont vraiment sur le terrain avec les employés, de les former à ça, qu'ils aient une conscience déjà que la santé mentale, émotionnelle, physique, bah, importe finalement aussi dans le
1: D'accord.
0: travail. Et de les former, de les former à reconnaître un peu les signes aussi, quand il y a un changement dans le comportement assez brutal, quand on ne reconnaît plus trop la personne, quand la personne se replie sur elle-même, quand elle veut plus trop communiquer, elle veut plus partager, quand elle est très très absente. Bon, il y a des signes comme ça qu'il faut vraiment qu'ils arrivent à repérer.
1: D'accord. Et justement, on va écouter un petit insert au micro de Juanita Razaz,

0: Alors, selon moi, ce qui favorise le bien-être au travail, c'est de pouvoir être au plus proche de ce qu'on a envie et de nos valeurs. À l'inverse, ce qui nuit, c'est de jouer un rôle ou d'être contraint ou de se sentir contraint à faire quelque chose. En bref, c'est la liberté d'être soi, en fait, qui permet d'être heureux dans son travail.
1: C'est certainement ce sentiment de bien-être qu'on peut atteindre au travail. Parce que, bien sûr, le travail, il y a des contraintes, mais il faut savoir vivre avec les contraintes. Et si, par exemple, on est dans un travail où on n'est pas bien du tout, on n'est pas écouté, on n'est pas entendu, on n'est pas heureux, il vaut mieux changer de travail. Pour être bien au travail, il faut autant que possible faire un travail qu'on aime et, bien sûr, faire un travail qui nous permet d'avoir un certain équilibre dans la vie. À l'inverse, qu'est-ce qui peut nuire au travail? C'est justement si c'est un travail où c'est pénible mentalement, beaucoup plus mentalement que physiquement.
2: Ce qui favorise plus le bien-être au travail, si vous travaillez en groupe, c'est au bon collègue. Et la personne qui grave, mais tout, bien au là. Du moment, il y a ma magouille, il existe tout, bien là, il vient bien pas bon. Il vient l'inverse, là, il nuit. Les nuits ou bien du travail. Mais c'est au bon collègue ou chef de département qui me ou bien.
3: Qu'est-ce qui va me nuire, disons, dans mon métier si j'ai pas ce genre de choses? C'est déjà avoir des personnes négatives, compliquées, qui aiment se plaindre, parce que dans tous les métiers, bien sûr, on a en pour et en contre, mais si déjà on n'a pas une relation positive, joyeuse, calme, remplie de joie, ben ça va nous nuire parce que tu vas pas le faire avec la pensée positive ni avec l'énergie positive.
4: Vivian, 41 ans. Ce qui va favoriser le bien-être au travail sera l'esprit d'équipe, la reconnaissance du manager et le sentiment de porter sa pierre à l'édifice et de faire une différence. Par contre, ce qui va nuire au bien-être au travail serait le manque de reconnaissance, le principe du divide and rule, et aussi quand le management tolère des pratiques qui ne collent pas avec des bons principes et des bonnes valeurs.
5: On doit se respecter soi-même d'abord, et en même temps, on va attirer le respect des autres, et aussi quand quelqu'un a confiance en nous, et puis c'est partager sa connaissance, attirer la confiance. À l'inverse, ce qui nuit, c'est quand on est stressé, à tout moment, on est harcelé ou agressé. Résultat, notre santé est affectée et aussi la vie familiale.
6: Selon moi, le bien-être au travail repose avant tout sur la communication et l'écoute aussi. Et aussi la reconnaissance du travail accompli. Pourquoi ? Lorsque les employés se sentent écoutés, valorisés, ils évoluent dans un climat de confiance. À l'inverse, ce qui nuit au bien-être, c'est le manque de considération, l'absence de reconnaissance ou même être pris pour acquis. Par exemple, fermer les yeux sur les problèmes au lieu de les traiter crée également un sentiment d'injustice qui démotive parfois. Un environnement de travail sain repose sur l'équité et le respect, je pense.
7: Ce qui favorise le bien-être au travail, c'est quand il y a là un bon équilibre entre sa vie personnelle et sa vie professionnelle. Par contre, ce qui défavorise le bien-être au travail, c'est un climat relationnel toxique.
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10: Alors, l'insert de Joanita, je pense qu'on a besoin de 2 heures justement pour commenter sur tout ça. C'était beaucoup de choses, on a dit beaucoup de choses très intéressantes. Ouais. Il y a des choses intéressantes et moins intéressantes aussi. Alors, vous allez rebondir justement sur tout ce qui a été dit, entre guillemets.
11: Bah, je trouve ça intéressant parce que ça, il y a des points aussi qui reviennent sur ce qu'on vient d'aborder finalement. Mm-hmm. Et je reviens juste sur ce point-là qui revient beaucoup. Il y a un monsieur qui a parlé de sentiment d'injustice justement mm-hmm. qui revient. Moi,
10: fait.
11: Je le vois aussi hein, dans les mm-hmm. consultations avec les patients. Et il y a des études en psychologie du travail qui ont montré qu'un déséquilibre sur le long terme entre les efforts qui sont fournis et la reconnaissance qui est reçue de la part de l'employé, mmh. Multiplie par 4 le risque de

0: détresse psychique. C'est quand même super important. Pourquoi ? Parce qu'il y a une atteinte directement au côté identitaire de la personne. Et c'est ça qui est important, en fait. C'est pour ça qu'à chaque fois, je dis, on n'est pas juste, on met un masque, on arrive au travail, et puis on sort, et puis on enlève, et puis on est quelqu'un d'autre. Ça nous suit, en fait, finalement. Hein. Donc, c'est important d'avoir cette conscience-là aussi.
1: D'accord. Et vous avez aussi fait un petit signe. Il y avait une personne qui parlait, si on n'est pas content, il faut partir. Si on n'est pas heureux, il faut partir. Et ça vous a fait quand même quelque chose en disant que non, au contraire. Oui. Là, on laisse passer les choses alors qu'il ne faut pas.
0: En fait, moi, ce qui me choque aujourd'hui et je trouve super intéressant de faire l'émission dessus, c'est que ça devient complètement normal et banal finalement de vivre un stress pour le coup chronique et pathologique au travail. Parce qu'en fait, c'est normal. On entend souvent « Ah, elle n'a pas su gérer la pression. Lui, il n'est pas très fort au niveau des situations stressantes. Comme si c'était normal, comme si pour le job, c'était dans la fiche de poste qu'il fallait du coup subir tout ça et pouvoir relever des défis alors qu'en fait finalement c'est absolument pas normal d'avoir un environnement toxique donc oui, je suis d'accord avec la dame, faut partir. Alors je le dis pas directement comme ça à mes patients mais là je peux le dire à la radio. Ouais, restez pas parce que finalement vous allez vous pourrir la santé.
1: Mais il faut déjà pouvoir partir parce que parfois on est contraint quand même de rester, parce que de partir pour aller où? Tout ça, c'est un autre stress, je veux dire, sortir d'un stress mental ou psychologique pour aller dans un stress beaucoup plus matériel, beaucoup plus réaliste quelque part.
0: C'est vrai que ce n'est pas aussi simple que ça, ça dépend des situations. Et puis bon, là, on généralise. Mais je pense qu'il faut penser à sa santé quand même avant tout, parce que je vous garantis, moi, j'ai reçu des patients en burn-out, donc en épuisement professionnel, avec du coup, qui ont développé des crises d'angoisse, des troubles anxieux, des débuts de dépression ou même des dépressions sévères, pour en sortir après, c'est beaucoup plus long et compliqué. Vaut mieux faire des démarches pour pouvoir sortir.
1: Si vous voyez que ça ne, il n'y a pas de solution.
0: Et que les valeurs de l'entreprise ne sont pas alignées, ça ne sert à rien finalement.
1: D'accord. Il y a une personne aussi qui a parlé par rapport à justement le bien-être au travail, c'est aussi liberté d'être soi.
0: Effectivement.
1: C'est très philosophique, mais ceci dit, quelque part, qu'est-ce qu'on veut dire par ça ?
0: Ça rejoint un petit peu ce qu'on a dit aussi, quand je parlais tout à l'heure de l'alignement avec nos propres valeurs, avec le fait de pouvoir avoir une autonomie aussi, une marge de manœuvre, de pouvoir créer des choses dans le travail, de pouvoir être valorisé par rapport aux choses qu'on apporte. Parce que quand vous avez une idée d'un projet, par exemple, et que vous vous dites « Ok, je vais le mener à bout, je vais le construire, je vais le présenter », on me laisse la chance de le mettre en place.
1: D'accord.
0: Et ensuite, je reçois une valorisation par rapport à ce que j'ai accompli et j'ai mis en place. Mais c'est juste extra pour l'estime de soi aussi, finalement. Donc, non, je pense que c'est vraiment... Effectivement, il l'a bien dit, c'était joliment dit, pouvoir être soi au travail.
1: Pouvoir être soi, tout à fait. Et justement, alors, là, on a aussi les conflits entre collègues. On a les conflits entre l'entreprise et soi, son chef d'équipe, etc. Mais il y a aussi les conflits entre collègues. On a parfois du mal à gérer justement cette partie-là.
0: Alors, il y a eu une autre personne qui a parlé de la communication. Effectivement, je trouve que je suis hyper d'accord. Moi, je suis formée en communication non violente. C'est une technique qui permet justement de trouver des solutions au lieu d'accuser, de dire qui a tort, qui a raison, et de trouver des solutions, de s'exprimer sur ses émotions, sur ses besoins, sur ses ressentis, sur ce qu'on a pu penser à ce moment-là, pour qu'on trouve vraiment une sortie finalement à tout ça. Et je crois qu'il y a beaucoup d'entreprises qui devraient se former à la communication non violente. Ça aiderait vraiment beaucoup les choses.
1: Et ça consiste vraiment quoi, le corps même de juste entre...
0: De la communication violente. Alors, c'est une communication qui va éviter, par exemple, le tu. On dit tout le temps le tu qui tue. Tu fais ça, tu nanana. Donc, on va parler de soi. On va parler de moi. J'ai ressenti telle émotion. J'ai pensé telle chose quand tu as dit ça. J'ai eu besoin à ce moment-là d'empathie. Et il m'a manqué de l'empathie dans la situation. Des choses un petit peu comme ça. Et puis, surtout, de formuler une demande à l'autre qui soit claire et faisable à la fin. Et puis, l'autre va faire les mêmes étapes aussi. Donc, en fait, on va inviter l'autre à visiter notre monde, dans notre ressenti, dans nos émotions, dans ce qu'on a vécu.
1: D'accord.
0: Et on va faire ça de l'autre côté aussi. Ça suggère quand même aussi qu'il y ait une communication beaucoup plus horizontale. Et pas vertical. Donc, du coup, il faudrait aussi que, par exemple, les patrons puissent se mettre dans cette optique et cette perspective.

0: de OK, je vais accepter d'entendre aussi ce que l'autre
1: qu'est-ce
0: va
1: l'autre
0: amener, mm-hmm. et moi aussi je vais communiquer ce que j'ai pu ressentir, ce que je suis en droit, etc. Mm-hmm. Et donc là, on sort un petit peu du côté purement hiérarchique, vertical, mm-hmm. et qu'en fait on fait beaucoup sur toi, Maurice.
1: D'accord. Ouais. Et alors, et c'est vrai ce que vous venez de dire. Et bien sûr, on a parlé aussi par rapport à tout ce qu'on ramène chez soi, c'est-à-dire que si on a ce mal-être, peut effectivement être chez nous aussi, parce qu'on ramène tout ce mal-être à la maison, dans le milieu familial, social, etc. Comment faire justement pour éviter tout ça?
0: Mais comme je l'ai dit, on peut pas. Souvent, on me demande un petit peu comme une recette magique de OK, il se passe tout ça au travail, comment je peux faire pour être bien malgré tout ça? Parfois, vous mettez une fleur dans un placard sans soleil et vous avez beau lui mettre de l'eau et tous les ingrédients que vous voulez, elle ne va pas fleurir, en fait.
1: D'accord.
0: Vous la mettez dehors, en quelques heures, elle fleurit. Donc, en fait, il faut garder en tête aussi que finalement, l'anxiété et ce que vous vivez au travail, vous allez l'amener à la maison. Mm-hmm. Alors, il y a des techniques, encore une fois, comme je vous dis, enfin, le sas de décompression, des mm-hmm. choses comme ça, qui peuvent aider forcément. Mm-hmm. Mais il faut garder en tête que on est une unité finalement. On est un corps, on est un psychisme, et on va pas pouvoir. On claque la porte du bureau et dire OK, je laisse tout là et je fais comme si que rien n'était et que tout va bien. Mm-hmm. Là, ce serait plus se mentir à soi, être dans le déni, mm-hmm. et du coup, ça amène d'autres complications encore. Donc, je dirais de prendre en considération. Et oui, effectivement, il y a un impact sur la vie familiale, sociale. Parce qu'en fait, notre travail, on passe 80% de notre temps au travail, et que si ça se passe très mal,
1: c'est triste.
0: Ça va tout impacter.
1: C'est vraiment triste, et il faut vraiment pouvoir s'en sortir. Parce que là, sinon, ça affecte, effectivement, vous l'avez bien dit, notre être. Et justement, en parlant de burn-out, et quand on dit burn-out, OK, d'accord, on a eu une période difficile, burn-out, etc. Est-ce qu'on peut revenir avec, justement, comme avant, et reprendre les choses comme il faut et se ressaisir? Est-ce que c'est possible?
0: C'est tout à fait possible. Après, ça demande quand même, ça demande de mettre des choses en place, c'est-à-dire déjà de reconnaître que ça ne va pas. Mm-hmm. Ça peut paraître bête comme ça, mais en fait, il y a plein de personnes, ils ont du mal à le faire, parce que aussi la culture du milieu des entreprises professionnelles, en fait, finalement, c'est ça banalise un petit peu le stress au travail. Et au contraire, vous êtes perçu comme le top du top si vous restez jusqu'à 9h du soir en train de bosser. Waouh, mm-hmm. Elle a bossé jusqu'à 21h hier et tout, génial. Non, mais en fait, c'est pas du tout normal, il n'y a pas d'équilibre. Donc, je pense que déjà, il faut reconnaître, OK, il y a un souci, je suis en épuisement professionnel, ça ne va pas. Il y a plein de choses qui ont changé en moi ou dans ma vie. Première chose, il faut s'arrêter, en fait. Mm-hmm. Faut s'arrêter, il faut accepter l'arrêt de travail que le docteur va donner, mm-hmm. Parce que ça permet de couper tout de suite avec la source de stress sur le moment, mm-hmm. pour pouvoir récupérer. À chaque fois, je dis aux patients, déjà, vous devez dormir, vous devez retrouver un sommeil réparateur, vous devez manger, vous devez vous retrouver d'abord dans vos besoins primaires.
1: D'accord.
0: Et ensuite, effectivement, ça demande de se soigner psychiquement. Donc là, il faudrait un accompagnement professionnel, parce que tout seul, c'est un petit peu compliqué. Comprendre les causes et les facteurs, comme je vous ai dit tout à l'heure, parce que forcément, ça vient toucher à des vulnérabilités qui sont propres et qui sont très, très subjectives et individuelles chez la personne.
1: Mm-hmm. Justement, quand on identifie une personne en détresse, en tant que salarié, enfin, je veux dire, comment, en tant que manager, par exemple, ou chef d'équipe, quoi faire exactement? Comment s'y prendre?
0: Si on l'identifie comme, justement, en épuisement professionnel, je pense qu'il faudrait déjà lui apporter de l'empathie, de la bienveillance, en disant que, on a observé que ça n'allait pas, etc. De proposer, j'ai eu des patients, les entreprises ont quand même fait ça, je dois le dire, de proposer de s'arrêter, finalement. Il y en a qui financent des thérapies chez des psychologues pour leurs employés.
1: D'accord.
0: Il y en a quand même qui le font.
1: Ok. J'espère que ça va être vulgarisé un peu plus, quoi, dans les entreprises mauriciennes.
0: J'espère aussi.
1: Déjà, il y a les privés, les publics et tout ça. Il y a plein de choses.
0: Oui.
1: Et D'accord. Et là, justement, en parlant de

0: tout ça, il y a ce dialogue, vous avez parlé de communication
1: non violente.
0: Mm-hmm. Il y a quand même ce dialogue qui est très important entre employeurs et employés, oui. entre chefs et équipes. Alors, comment s'y prendre par rapport à ça? Il faut s'ouvrir, il faut quand même aller vers son employeur ou son manager, son chef d'équipe ou vice-versa.
1: Bon, normalement, les ressources humaines sont là pour ça. Après, effectivement, je pense qu'il faudrait faut demander une réunion, pouvoir aborder les choses et s'exprimer. Après, en fonction de comment c'est reçu, là, vous aurez votre réponse de savoir si l'environnement vous convient ou pas, finalement. Mm-hmm. Mais je pense qu'il faut, enfin, de ce que j'ai compris, en tout cas, les DRH sont là pour ça. D'abord,
0: oui, enfin, c'est
1: logiquement,
0: ce que, logiquement,
1: se former un peu aussi à ça.
0: La formation veut que c'est
1: oui.
0: effectivement ça.
1: Effectivement.
0: Mais bon, à c'est, voir, c'est ça. Peut-être bon.
1: Parfois, c'est pas les meilleurs d'ailleurs dans ce genre de contexte, mais à la base, ça devrait être ça qui serait fait. Ou en tout cas, peut-être demander une réunion à une personne supérieure dans la hiérarchie, mais une personne qui soit de confiance, qui soit à l'écoute, qui sache écouter aussi finalement, qui serait capable d'accueillir aussi.
0: D'accord.
1: Les paroles de la personne, pas forcément être dans le jugement, mais juste d'entendre, d'écouter, de considérer en fait la souffrance de la personne.
0: D'accord. Et bien sûr, il y a des solutions, enfin on en parle, j'ai lu aussi pas mal de choses par rapport à ça. Nous avons le télétravail qui peut être aussi une solution, ou de changer les heures de travail, d'être plus flexible. Comment, à votre niveau, qu'est-ce que vous en pensez? Quelles sont les meilleures pratiques, justement?
1: Alors, la flexibilité au travail, c'est une bonne chose, je trouve, oui. Télétravail, je ne suis pas certaine que c'est tout
0: D'accord.
1: le temps une bonne chose, parce qu'on l'a bien vu, d'ailleurs, dans le contexte du Covid et de la crise sanitaire. Mm-hmm. En fait, ça a beaucoup isolé les personnes. Et on a eu quand même
0: pas mal de
1: personnes qui en souffraient. Mm-hmm. Ça peut être bien quand c'est équilibré, disons un jour ou deux jours de télétravail. Mais
0: D'accord.
1: il faut quand même qu'il y ait aussi un moment où on puisse sociabiliser, se retrouver avec les autres, etc. Donc je nuance un peu, on va dire, cette solution-là, entre guillemets.
0: D'accord.
1: Ensuite, je pense qu'il faudrait que les employeurs considèrent tout ce qui est risques psychosociaux en règle générale. Je ne sais pas, d'adapter la charge de travail avec le temps qu'on donne à l'employé pour pouvoir le faire. Ça paraît tout bête, mais de réfléchir en disant, mais est-ce que humainement c'est possible de faire ça? Et de demander ça à quelqu'un, de prendre un peu de recul là-dessus. Éviter, s'il vous plaît, aussi le culte de l'urgence à chaque fois. J'ai ça aussi dans les consultations. Mes patients me décrivent que voilà, il faut qu'ils répondent absolument à ce mail-là, comme si qu'il y a quelqu'un qui allait décéder là tout de suite si jamais ils le font pas. Alors que bon, c'est à chaque fois, moi je les pousse à prendre un peu de recul.
0: D'accord.
1: En disant, mais vous n'êtes pas un chirurgien qui allait intervenir
0: d'accord.
1: tout de suite en fait.
0: D'accord.
1: Donc vous n'avez pas aussi à vous mettre dans un état de stress global pour pouvoir répondre tout de suite à ça. Donc demandez aux employeurs aussi d'arrêter avec cette culture de l'urgence, chaque chose
0: ça,
1: en son
0: façon,
1: temps.
0: Ça, c'est un peu un reflet d'une organisation qui va mal. Tous ces trucs d'urgence, de ceci...
1: Je pense que
0: de...
1: c'est un reflet d'une organisation qui veut être purement dans le productivisme, quoi. Et vraiment produire, mm-hmm. au détriment de la santé des employés.
0: D'accord, ok.
1: Pour
0: là,
1: moi.
0: C'est...
1: C'est mon avis.
0: C'est dans la production des choses. On arrive presque à la fin. Ça a passé tellement vite qu'effectivement, il nous faudra deux émissions pour boucler ce thème. Alors, effectivement, on en a parlé. Quelqu'un qui va mal, il faut consulter justement quelqu'un, un professionnel. Mm-hmm. C'est très important. Professionnel de santé ou professionnel, un psy. À quel moment, justement, on va faire ce pas-là? Vous avez dit qu'il faut faire le pas très tôt, ne pas attendre le burn-out, parce que c'est très important. C'est plus difficile de récupérer après par rapport à ça.
1: Exactement.
0: Élaborer un petit peu comment on peut faire.
1: Moi, j'aurais recommandé aux personnes de consulter le plus tôt possible. En fait, dès que vous avez un peu des doutes, dès qu'il y a des choses qui vous ont beaucoup perturbé et qui durent un peu dans le temps finalement, quand c'est pas juste ponctuel. C'est ça, il faut pouvoir prendre un peu, du recul et regarder les choses en globalité. Il y a eu un incident en 2 ans. Bon, ok, d'accord, je suis plutôt bien dans mon travail, j'ai un bon équilibre en général. Mais s'il y a des choses de manière récurrente et qui touchent à des choses beaucoup plus profondes, comme par exemple les valeurs, etc.,

0: N'attendez pas pour demander de l'aide, en fait. Parce qu'effectivement, c'est très insidieux, hein, tout ça. Ça va doucement, mais on y va sûrement. Et justement, par exemple, les états dépressifs, en fait, ça se voit pas tout de suite. Ça dépend des personnes. Mais ça arrive très vite. Donc, en fait, n'attendez pas. Dès que vous sentez qu'il y a quelque chose qui... Écoutez-vous. J'ai envie de dire, écoutez-vous. Faites-vous confiance, parce que vous savez ce qui est bon pour vous aussi. Et ne banalisez pas le mal-être au travail.
1: D'accord. Mot de la fin.
0: Peut-être un message aussi pour tout ce qui est employeur, pour dire quand même que tout ce qui est productivité, c'est très corrélé positivement avec la satisfaction et le bien-être au travail. Donc, essayez de prendre ça en considération et vous aurez vous aussi des meilleurs résultats purement au niveau professionnel. Et puis les employés, c'est vous et votre santé globale et holistique qui compte le plus et pas forcément le milieu dans lequel vous travaillez.
1: D'accord. En tout cas, merci beaucoup. Merci Madame Manon Luigi Monti, psychologue, d'avoir partagé justement votre expertise et vos précieux conseils avec nous.
0: Merci à vous.
1: On aura l'occasion de se revoir justement. Oui. Et merci à toute l'équipe technique. Merci à Joanie Tarazaz, assistante à la réalisation et à la console. C'était Aparna. Je vous souhaite une très très bonne journée sur RM1. La suite avec Roselyne pour son émission Point Virgule Écologie. Et nous, on se retrouve la semaine prochaine pour une autre émission d'Antidote. Bonne journée sur la Radio Nationale RM1.
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Et qu'il fasse qu'on va tenter ça dans le bal demain, hein, demain. Pas oublier demain soir, hein, 8h à 22h. Quand tu peux aller? Et ta voisine peut crier le côté. Quand tu peux aller? 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
1: 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C'est tout gaspillage mangé. 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

0: votre journal de la mi-journée, nous accueillons en studio Lovina Sophie. Bonjour Lovina.
1: Bonjour Nikita, bonjour à tous.
0: Et nous démarrons avec les titres.
1: Le FMP revendique le poste de leader de l'opposition pour Chetan Babulal. Trafic présumé de cannabis sur l'axe Maurice-La Réunion, la députée Véronique Legovine interrogée à l'ADSU. Mariage entre personnes de même sexe, la Commission des droits humains clarifie le cadre juridique. À l'étranger, au Moyen-Orient, 2 soldats israéliens tués dans le sud du Liban. Merci de nous rejoindre pour cette édition. Des changements risquent d'intervenir dans l'hémicycle. Chetan Babulal, membre du Front militant progressiste, pourrait devenir le nouveau leader de l'opposition. Il succéderait à Jole Jongor, actuellement l'unique député du MSM, siégeant dans l'opposition. Avec ses 3 députés, Paul Béranger, Johanna Béranger et Chetan Babulal, le FMP est le principal parti de l'opposition depuis mai dernier. Chetan Babulal nous a confirmé avoir soumis sa demande au président de la République, Daram Gokul, dès hier soir. Il appartient désormais au chef de l'État de trancher conformément aux dispositions de l'article 73 de la Constitution. La députée Véronique Legovine est entendue en ce moment par l'ADSU de Rosil. C'est peu après 9h30 qu'elle est arrivée à la brigade antidrogue. Elle est interrogée dans l'enquête sur un présumé trafic de 155,7 kg de cannabis entre La Réunion et Maurice. Cette affaire a conduit à l'arrestation de son époux Gulshan Govine et de Ravindra Chimaji. Un SUV appartenant à la députée Véronique Legovine a été saisi et examiné par la police. Des traces de cannabis y auraient été découvertes. En parallèle à l'enquête policière, les avoirs du couple font également l'objet d'un examen par la Financial Crimes Commission. Nourrir son enfant, le protéger et l'accompagner dès ses premiers jours, l'allaitement maternel occupe une place importante dans la santé du nouveau-né. À l'occasion de la semaine mondiale qui lui est consacrée, le thème choisi cette année invite à renforcer ce qui fonctionne. Une réflexion autour des bienfaits de l'allaitement, mais aussi du rôle essentiel joué par l'information et l'accompagnement des mamans à Shibachu.
2: Quelques gouttes seulement, mais un immense bénéfice. Le colostrum, ce premier lait produit après la naissance, constitue une première protection pour le nouveau-né grâce aux anticorps qu'il contient. Comme l'explique la pédiatre et néonatologue Radhika Jagatsingh Bhaspotia, ces premiers instants s'inscrivent dans les 1000 premiers jours.
3: Les 1000 premiers jours, c'est ce qui vous fait entre le moment de la conception jusqu'à ce qu'ils ont fallu gagner 2 ans. Ça vous permet tout gagner un capital santé bénéfique pour le futur. Y intervenir l'eau ou le développement ou l'intelligence, faire résistance à une infection ou immunité.
2: Mais allaiter n'est pas toujours facile pour toutes les mamans. C'est justement le message porté cette année, renforcer ce qui fonctionne déjà en offrant davantage d'écoute, d'information et de soutien aux femmes dès les premiers jours.
3: Ce n'est pas facile ni pour la maman ni pour le bébé. C'est un apprentissage. Donc, il est besoin que maman et bébé dans une atmosphère tranquille, paisible. Ce n'est pas juste la santé physique, la santé mentale aussi, très importante. Le support de la famille est indispensable.
2: Parfois, le bébé peut avoir du mal à prendre le sein. Une situation qui peut inquiéter les parents, mais qui peut être surmontée avec les bons conseils.
3: Au départ, capable qui bat le bébé, pas pour autre trop boire, capable parce qu'il est trop petit, capable parce qu'il est fatigué, capable maman là se sent pas adapté. Mais maintenant, il y a beaucoup de facilités qui nous aident, mais maintenant, il y a un support. Je suis capable de téléphoner du monde qui est déjà allaité, je suis capable de téléphoner à une breastfeeding counselor, à une sage-femme, dans notre entourage.

0: bien causé entre eux et aidé.
1: Au-delà de l'alimentation, l'allaitement représente aussi un premier lien entre la mère et son bébé, avec des effets qui peuvent accompagner le bébé bien au-delà des premiers mois de vie.
2: Dans un autre registre, pour de nombreuses familles mauriciennes, un logement social représente l'espoir d'une vie plus stable. Le ministre du Logement et des Terres, Shakil Mohamed, a présenté un bilan sur l'attribution et la livraison des maisons à travers le pays. Plusieurs logements ont déjà été remis, tandis que d'autres projets sont encore en attente de finalisation. Le point avec Adrien Valère.
3: Le logement social demeure une priorité pour des milliers de familles qui attendent de pouvoir enfin devenir propriétaires. Selon les chiffres partagés par le ministre Shakil Mohamed, la NSLD compte 2352 logements répartis sur 12 sites. Au 31 juillet, 1209 familles avaient accepté leur offre, 383 actes avaient déjà été signés et 292 bénéficiaires avaient déjà reçu leurs clés. Du côté de la NHDC, 185 logements sont concernés par 5 projets. Sur les 159 offres acceptées, 103 actes avaient été signés ou les clés déjà remises. Mais une maison construite ne peut pas toujours être livrée immédiatement. Il faut aussi terminer les routes, le drainage, l'éclairage et les raccordements d'eau à l'électricité et au réseau d'assainissement. Les démarches pour les prêts, les hypothèques et le programme Rent to Own doivent également être complétées. Par ailleurs, la sélection des bénéficiaires progresse pour 1570 autres logements à Caen-Itier, Goodlands, L'Espérance-Trébuchet, Henrietta, Richter et Côte d'Or.
2: Le droit mauricien n'interdit pas le mariage entre personnes de même sexe. C'est l'une des conclusions d'un position paper publié par la National Human Rights Commission. Le document précise qu'en l'absence de mesures législatives ou administratives, les personnes estimant que leurs droits sont bafoués peuvent saisir la Cour suprême, notamment par un recours constitutionnel. Selon Maître Satyajit Boulel, président de la commission, cette réflexion fait suite aux plaintes reçues. Il est au micro de Rajmila Sitamoni.
0: L'important pour nous, et dans ce même développement, et les jugements importants de la Cour suprême, à partir de là, besoin d'une interprétation de la loi. Donc, si ma institution est là, comment dire, est là, une hésitation, une réserve, une interprétation, je disais à eux, au bureau de l'Attorney General, ou bien éventuellement, vous besoin de la Cour suprême pour une interprétation, c'est tout ce qu'ils nous peut dire, nous, dans nos analyses. Mais nous basons nous surtout l'eau philippine, la discrimination, l'eau orientale.
2: Sandrine Julien, directrice de Art Maurice, accueille favorablement ce position paper. Elle le qualifie de document rigoureux, équilibré et ancré dans la Constitution.
4: Il y a pour le ban éclaircissement qui est important, le ban ambiguïté juridique qui existait, il constituait vraiment une base solide pour faire avancer le débat de manière sereine et constructive. Pour Art Maurice, prochaine étape, c'est épauler le ban l'autorité pour prendre une bonne décision et donner nous autres l'expertise, donner nous autres ban résultats, nous ban recherche, l'eau ban réalité terrain. Nous pas là pour dicter ban décision, mais éclairer ban l'autorité avec ban données fiables, ban témoignages aussi, réalité ban couple lesbienne, gay et trans dans Maurice.
2: Fermé depuis décembre dernier, le musée d'histoire nationale à Maillebourg fait l'objet d'une mission d'évaluation menée par Dominique de Fonréau, conservatrice générale au musée du Louvre. Durant une semaine, elle réalisera un diagnostic du bâtiment, des collections et du parcours de visite afin de préparer le futur projet scientifique et culturel du musée, dont la rénovation est estimée à 100 millions de roupies. L'objectif, moderniser le site, mieux valoriser l'histoire nationale et renforcer son attractivité auprès du public mauricien et des visiteurs étrangers. Des propos recueillis par Shailene Yabon.
5: En fait, je vais observer tout, mais simplement vous dire, je pense que ce qui est important pour moi, c'est de m'imprégner de cet esprit des lieux, hein, de la manière dont le musée est né, dans quel endroit, les alentours, la population, les personnes qui sont intéressées par le musée, ça c'est vraiment un point important. Et puis de manière plus pratique, c'est bien sûr regarder l'état du bâtiment, l'état des collections, les alentours, les abords, comment on accède au musée, comment on peut accéder aux différents espaces. Donc il y a quelque chose qui est à la fois du récit du musée, puis il y a quelque chose aussi qui est de l'ordre de l'observation directe de l'état des lieux. Cette mission, c'est de réfléchir ensemble à ce que pourrait être le nouveau musée de Maillebourg rénové d'ici quelques années.
2: Dominique de Fonréau souligne que l'un des principaux atouts du musée de Maillebourg est le bâtiment qui l'abrite. Cette demeure créole construite en 1772 est connue comme le château Gode ou la maison Robillard, offre aujourd'hui une réflexion sur la manière de reconnecter le futur musée à son environnement historique et paysager.
5: Maillebourg, de façon particulière, mémorise

De façon générale, c'est fondé en lien avec différentes cultures, combien il y a là différentes influences qui peuvent se mettre à jour, combien aussi Maurice a été et est toujours un lieu de carrefour. Et je pense que tout ça, c'est une force qui se dégage dans le musée, parce que c'est une ancienne demeure française qui a ensuite été un haut lieu de l'occupation anglaise et sous l'administration britannique.

0: et la ville de Maillebourg et le territoire de Maillebourg. Le musée de Maillebourg se situe au bout d'une longue allée. Et en fait, cette longue allée, elle allait beaucoup plus loin auparavant puisqu'elle allait jusqu'à la mer. Et je pense que ça, c'est quelque chose à creuser.
1: Cette mission s'inscrit dans le cadre de la déclaration d'intention signée en avril 2025 entre le ministère des Arts et de la Culture, l'ambassade de France, Business Mauritius et SOS Patrimoine en péril pour préserver le patrimoine architectural mauricien. Trois sites avaient alors été identifiés, dont le musée de Maillebourg. À l'étranger, Israël a annoncé la mort de deux soldats réservistes de son armée au cours de combats dans le sud du Liban contre le Hezbollah pro-iranien. La veille, toujours dans la région, le président iranien a affirmé que la communication avec le guide suprême Mojtaba Khamenei, qui n'est pas apparu en public depuis sa nomination en mars, était très difficile en ce moment. Voilà qui conclut cette édition. Merci à Greta et Aparna à la réalisation. Retrouvez Rajiv Gunput pour l'actualité sportive.
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3: Midi 11, merci de nous rejoindre pour cette édition cyclisme pour débuter avec le Tour de France Femmes. Kimball et le cours de Bio a pris la 12e place hier à plus d'une minute 40 de la gagnante. C'était la 5e étape entre Mâcon et Belleville en Beaujolais sur 140 km. Victoire après un sprint de haut niveau de demi-volering. Russer, troisième de l'étape, reste en jaune. Une course difficile en général pour plusieurs cyclistes. Kimberly Lecourt qui remonte à la 13e place avec maintenant 4 minutes 10 de retard. Volering qui reste, elle, à 12 secondes de la première place. Sixième étape ce jeudi entre Mondrison et Tournon-sur-Rhône, soit 153,4 km. Cet après-midi, place au Tour de la Réunion. Hier, Anthony Chemra-Dumont a remporté la deuxième étape disputée dans l'Est à Brapanon. Le Mauricien Tristan Hardy garde le maillot jaune et était dans le groupe de tête, le vainqueur du jour, qui est à 10 secondes de Hardy au général. Il est quatrième, Anthony Chemra-Dumont. À troisième étape technique ce jeudi après-midi au tampon. En général, bon travail des Mauriciens. Hier, bonne ambiance au niveau de la team MCB et les cyclistes qui vont essayer une nouvelle fois de protéger le maillot jaune de Tristan Hardy. Jeu du Commonwealth, retour en grande pompe de la délégation de judo hier matin à Plaisance. Parmi le médaillé d'or Rémi Feuillet, ce dernier qui a marqué l'histoire en décrochant l'or après 28 ans pour Maurice. On va parler football. Gianni Infantino qui reste en place à l'issue d'une réunion de crise au Maroc. La direction de la FIFA a publié un communiqué dans lequel elle présente des excuses après la polémique sur l'ouverture de la Coupe du Monde aux investisseurs privés. La direction de la FIFA a reconnu que des erreurs ont été commises après la fuite de la proposition dans les médias. Écrit l'instance, des excuses ont été présentées pour ces erreurs assorties d'un engagement à veiller à ce qu'elles ne se reproduisent plus. Dans ce communiqué, la direction de la FIFA en a profité pour faire bloc derrière son président Gianni Infantino, ce dernier qui reste sous pression depuis cette affaire, même si le projet a été abandonné, avec Luis Figo, le dernier à réclamer son départ. Ça bouge en Turquie, belle ambiance prévue à Trabzon ce soir au niveau des transferts libres de tout contrat. Mohamed Salah, qui est en Turquie pour s'engager avec Trabzonspor, le club où joue André Onana, un transfert historique pour cette formation. L'Égyptien de 34 ans qui devrait signer un contrat de 2 ans ce soir. Selon la presse internationale, le Real Madrid a trouvé un accord avec Leipzig pour le transfert de Yann Diomande, 19 ans. L'opération pourrait atteindre 140 millions d'euros avec des bonus contre les services de l'ailier ivoirien. Il pourrait ainsi devenir le joueur le plus cher de l'histoire du Real Madrid. Du neuf pour Newcastle United qui a annoncé l'arrivée de Matthias Gelsel, l'Allemand, comme entraîneur. L'ancien défenseur âgé de 38 ans était le coach d'Al Ahly depuis 2023. Il a un bon palmarès pour un jeune coach, du succès avec Al Ahly auparavant avec Salzbourg, et il va remplacer Eddie Howe. D'autres nouvelles de football avec Chelsea qui a été battu par la Juventus en amical hier soir, mais retour de Modric en compétition après 615 jours. L'Ukrainien, qui avait été suspendu pour dopage en 2024 par la Fédération anglaise de football, avait vu sa suspension de 4 ans être levée avec effet immédiat le 31 juillet dernier. Les matchs de qualification pour les compétitions européennes

0: En Ligue des champions de l'UEFA, victoire des Danois à Russe 2 buts à 1 face à Sabah Bakou. Fenerbahçe a battu Sturm Graz hier soir par 2 buts à 0. À retenir en Ligue Conférence, le nul d'un partout entre Panathinaikos et le CSKA Sofia. 37 matchs sont à l'affiche ce soir en Ligue Europa et Ligue Conférence. En Ligue Europa, duel intéressant entre le Benfica et Hearts à 23h. PAOK affronte Anderlecht à 21h45. Les dernières nouvelles avec la police sud-coréenne qui a annoncé avoir perquisitionné ce jeudi les locaux de la Fédération nationale de football dans le cadre d'une enquête sur les conditions de la nomination de Hong Myung-bo, sélectionneur de l'équipe éliminée dès la phase de groupe de la Coupe du Monde. Une élimination qui fait toujours des vagues en Corée du Sud. En tennis, la tête de série numéro 1 du Masters 1000 de Montréal, Alexander Zverev, est tombé dès son entrée en lice face à Talon Grigspor. Le contingent de Français encore en lice a aussi diminué dans la nuit de mercredi à jeudi. Pour sa dernière au Canada, Gaël Monfils a été éliminé par Lerner Tien, 6-3, 0-6, 6-3. Autant pour cette page, merci d'avoir été avec nous et passez d'excellents moments en compagnie de toute l'équipe.
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midi passé de 16 minutes, je vous donne la lecture des avis d'obsèques. On nous prie d'annoncer le décès de monsieur Louis-Jacques Fidèle. Le décès de monsieur Louis-Jacques Fidèle, aussi connu sous le nom de Jacques, âgé de 54 ans. Le convoi sortira de son domicile à la rue Bois d'Oiseau à Poudre-d'Or Village, aujourd'hui à 13h, pour se rendre dans l'église Marie-Reine à Poudre-d'Or Village et de là au cimetière de Poudre-d'Or Village. Le décès de madame Kamioti Tabani. Le décès de madame Kamioti Tabani, née Imrit, aussi connue sous le nom de Dadi, âgée de 74 ans. Le convoi sortira de chez son époux, monsieur Georges Tabani, à la rue Souchil à Richter, aujourd'hui à 13h30, pour se rendre dans l'église du Père Laval à Sainte-Croix et de là au cimetière de Bois-Marchand. Le décès de monsieur Jacques Clancy Rousselin. Le décès de monsieur Jacques Clancy Rousselin, aussi connu sous le nom de Clément, habitant au Bégonia, au 7 numéro 8, NHDC à Caen-le-Vieux, âgé de 76 ans. Le convoi sortira de la chapelle ardente d'Elienson à la route royale Beaubassin, aujourd'hui à 13h30, pour se rendre dans l'église Saint-Odile à Caen-le-Vieux et de là au cimetière de Saint-Pierre. Le décès de monsieur Bidanan Dautal. Le décès de monsieur Bidanan Dautal, aussi connu sous le nom de Raj Mécanicien, âgé de 63 ans. Le convoi sortira de son domicile à la rue Calimaï à Rivière du Rempart, aujourd'hui à 14h, pour se rendre au crématorium de Haute-Rive à Rivière du Rempart. Le décès de monsieur Paul Joseph Miatil. Le décès de monsieur Paul Joseph Miatil, aussi connu sous le nom de Loco, âgé de 62 ans. Le convoi sortira de chez son fils, monsieur Stéphane Miatil, au numéro 1 à la rue Bain de Dames à Cassis, aujourd'hui à 15h30, pour se rendre dans l'église Saint-Sacrement à Cassis et de là au cimetière de Gébert à Cassis. Le décès de madame Marie-Brigitte Wong Yong Chin. Le décès de madame Marie-Brigitte Wong Yong Chin, née Chok Wing, aussi connue sous le nom de Awan, âgée de 86 ans. Le convoi sortira de la chapelle ardente de Moura à la route royale Petite Rivière demain vendredi à 9h30 pour se rendre en l'église Montroche à Rochebrune et de là au cimetière de Saint-Jean. Le décès de madame Dominique Haokim Fong. Le décès de madame

Madame Dominique Hao Kim Fong, née Kun Pak Ming, aussi connue sous le nom de Dominique, âgée de 62 ans. Le convoi sortira de la chapelle ardente de Moura à Petite Rivière demain à 10h15 pour se rendre dans l'église Immaculée Conception à Port-Louis et de là à l'incinérateur de Bois-Marchand. Le décès de Monsieur Thierry Dogeriou. Le décès de Monsieur Thierry Dogeriou, aussi connu sous le nom de Thierry, âgé de 48 ans. Le convoi sortira de la chapelle ardente de Juliette à GSS Road à Goodlands demain à 10h30 pour se rendre dans l'église Marie-Reine à Poudre d'Or et de là au cimetière de Poudre d'Or. Le décès de Monsieur Georges-André Tan Wan. Le décès de Monsieur Georges-André Tan Wan, aussi connu sous le nom de André, âgé de 68 ans. Le convoi sortira de son domicile à la rue Paille, à Paille, demain vendredi à 13h, pour se rendre dans l'église Saint-Vincent de Paul et de là au cimetière de Paille. Et on nous prie d'annoncer le décès de Madame Marie-Nicole Jababa. Le décès de Madame Marie-Nicole Jababa, née Bout, aussi connue sous le nom de Nicole, âgée de 82 ans. Le convoi sortira de sa résidence à Morcel-Mangengadine à Candos-Quatre-Bornes, aujourd'hui à 14h, pour se rendre dans l'église Saint-Luc et de là au cimetière de Saint-Jean. À toutes ces familles endeuillées, la MBC présente ses plus vives sympathies.

C'est parti avec les nouvelles du temps pour vous sur RMA ainsi que AM. Et on démarre avec la situation générale pour Maurice. L'anticyclone évoluant au sud-est des Mascareignes occasionne des alizés modérés et perturbés sur notre région. Et les prévisions pour les prochaines 24 heures, il fera essentiellement beau en début de l'après-midi et le ciel deviendra graduellement nuageux par la suite avec quelques pluies fines à l'est ainsi que sur les hauteurs. La température maximale sera entre 22 et 24 degrés sur les terrains élevés et entre 26 et 28 degrés dans les régions côtières. Des périodes nuageuses durant la nuit ainsi que demain matin avec des pluies intermittentes surtout sur la moitié est de l'île ainsi que sur le plateau central. Ces pluies pourraient être parfois d'intensité modérée. Des poches de brouillard sont aussi attendues sur les hauteurs. La température minimale quant à elle sera entre 16 et 18 degrés sur le plateau central et entre 20 et 23 degrés dans les régions côtières. Le vent soufflera du secteur S de 20 à 30 km par heure avec des rafales de l'ordre de 60 km par heure dans certains endroits. La mer forte au-delà des récifs avec des vagues de l'ordre de 2,50 m s'améliorant graduellement durant la nuit. Et attention, les sauties en haute mer sont déconseillées pour cet après-midi. Les marées hautes cet après-midi 17h56 et demain matin à 10h26. Les marées basses aujourd'hui midi 17 et demain matin à 1h44. Le coucher de soleil prévu à 17h54 quand le lever du soleil demain matin, ça va être à 6h36. Les nouvelles du temps pour Rodrigue, la situation en général, l'anticyclone évoluant au sud-est des Mascareignes occasionne un temps plutôt venteux, on va dire, sur la région. Et des nuages venant du secteur S influenceront le temps local dès cette nuit. Quant aux prévisions pour les prochaines 24 heures, le temps sera mi-couvert au cours de la journée, avec une maximale qui sera entre 25 et 27 degrés. Et des périodes nuageuses pour cette nuit et demain matin, avec des pluies fines, accompagnées d'une minimale qui sera entre 20 et 22 degrés. Le vent soufflera du secteur S de 30 km par heure, avec des rafales pouvant atteindre les 65 km par heure dans certains endroits. La mer forte au-delà des récifs, avec des vagues de l'ordre de 3 mètres. Et les sorties en haute mer, de même que dans les lagons de l'Est et du Sud, sont déconseillées. La pluviométrie durant les dernières 24 heures, pointe canon à 6,6 mm. Plaine Corail 1,7 mm et Patate Théophile à 0,0 mm.

0: Marriott cet après-midi 17h26 et demain matin à 6h06. Les marées basses demain à 0h05 et midi 10. Le coucher de soleil prévu à 17h31. Quant au lever du soleil demain matin sur l'île Rodrigue, ça va être à 6h13. Et on clôture avec bulletin PCA pour Rodrigue. Les temps de la mer pour prochaine 24h. Les temps pour bon pendant la journée. À soi avec 10 mètres matin pour une amantie l'appli des temps en temps. Divan pour souffler depuis secteur à l'est, 30 km par heure. Avec ban rafale qui capable atteindre 65 km par heure. Lagon l'ouest et clé nord, la mer praticable. En déobrisant, lagon l'est et clé sud, la mer pas praticable. Et pour une bonne vague de l'eau des 3 mètres en déobrisant. Sans oublier qu'il ban sorti aussi. Les déconseillers en déobrisant, pareil comme dans la gonlesse et l'écide. Ban Mariot, zodi tantôt 5h26 et 10 mètres matin 6h06. Ban Mariba, zodi grand matin 10h58 et demain minuit 5. Et voilà, chers auditeurs, c'était les nouvelles du temps pour vous sur RM1 ainsi que AM.
1: La Nikita, merci à vous pour les annonces en direct sur AM1. Il est midi 26, bienvenue à chacune et à chacun. C'est votre émission de la semaine, ça s'intitule La boîte à souvenirs. Vous êtes avec Jonathan Agathin, à tout de suite.
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1: Et on démarre en fanfare, musique, détente et bonne humeur sur votre radio AM1. Les Pretenders, Don't Get Me Wrong, et juste après Elton John avec I'm Still Standing. Bienvenue à vous et bon appétit si vous passez à table.

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1: C'était Ahaz sur votre radio avec Take On Me à 12h37 sur AM1. Voici Modern Talking avec Atlantis Is Calling.

Atlantis is calling sur votre radio. On salue Sylvain qui nous écoute. Sylvain qui est très très fan de Bravo Louis. Exception à la règle, on va faire plaisir à notre cher Sylvain qui adore cette chanson. Une nouvelle fois, un autre morceau du groupe Modern Talking. Écoutez ça.

Laurie, sur votre radio, la jeune Laurie, à l'époque, bon, dans, de nos pensées, elle est toujours jeune, notre chère Laurie. Oui, celle qui captivait les adolescentes, à l'époque, surtout les adolescentes, durant les années 2000, et ce morceau a plus de 20 ans sur Mer Latino, sur votre radio. Midi 58, dans un tout petit moment, il sera 13h, et juste après, ce sera la suite du meilleur de la musique sur votre radio. Jim Reeves, pour faire plaisir à Marie-Claire de la région. Jean Ocoulé, merci Marie-Claire, merci de nous écouter, c'est pour vous. Shall we gather at the river? C'est tout de suite sur votre radio AM1.

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0: Don Quirote de la Mancha, je te fais ici chevalier.
1: Votre seigneurie.
0: Qu'est-ce qu'il y a? Je ne l'ai pas bien fait.
1: Si votre seigneurie pouvait mentionner les actions d'éclat que j'ai accomplies afin de mériter cet honneur.
0: Ah bon? Oui. Don Quirote de la Mancha, ayant cette nuit prouvé ta valeur en un terrible et glorieux combat, en vertu de mes pouvoirs, moi, maître de ce château, je te fais ici chevalier.
1: Votre seigneurie.
0: Quoi d'autre?
1: Il est également d'usage de parer le nouveau chevalier d'un surnom. Si votre seigneurie pouvait m'accorder ce surnom.

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1: Queen Latifah sur votre radio avec le titre Life. Bienvenue à vous. Merci de nous écouter cet après-midi. Vous écoutez AM1. Voilà, toutes vos musiques nostalgiques pour vous. Yves Duteuil, voici ton absence.

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Un petit souci avec, bien sûr, la bande sonore, c'est-à-dire la bande musicale de cette chanson. C'est pas grave, la bande audio, plus précisément. Ce sera pour une prochaine fois avec Tremlows, ici sur votre radio AM1. Bientôt, la fin de cette émission. On se retrouve dans quelques instants pour le closing. En attendant sur AM1, voici Bobby V et Letter from Betty.

0: L'immortelle voix de Jocelyn Perrault. Jocelyn Perrault qui nous a quittés en, on va dire, en 2001. Oui, ça fait longtemps quand même, 25 ans déjà. Et on adore toujours les chansons de Jocelyn Perrault ici sur les ondes de AM1. Gros bisous. On va se retrouver demain, si cela vous tente. Ce sera de midi à 14h pour votre émission La Boîte à Souvenirs. Alors, ne espérez qu'il tout banne la musique qui ne fait autre plaisir ici, le autres radio. Et dans quelques instants, le top de l'heure et juste après Clyde sera là.
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3: 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I hope everything okay for you. Welcome in my saloon. 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

where you can have lovely music, have a drink, and talk to people. That's lovely. I'll be viewing to you when I'm 16 hours, 16 heures, les amis. J'espère que tout va bien. On va se rafraîchir aujourd'hui. On va changer un peu le répertoire parce que j'aime pas que ça se répète tout le temps sur le salon. Vous savez, on a un répertoire de musique pour tous les goûts. Banjoline, bluegrass music, country, slow rock, you know, we have all kind of music. Anyway, merci beaucoup pour

Ça nous fait rappeler un petit peu des bons souvenirs, les amis, les 7 mercenaires. Hein, c'était un film sorti en 1960. Les acteurs principaux, Yul Brynner, Steve McQueen, Joel Brunson, Oren Hill, James Coburn, Robert Vogue, Brad Dexter, les amis. On a tous vu, hein, enfin, les gens un peu de ma génération, je parle, hein, peut-être les jeunes ne connaissent pas trop. En tout cas, rétrospective, les amis, on va un petit peu en arrière pour raconter un petit peu les films qu'on a vus, grand écran, je veux dire, au cinéma. Allez, on poursuit avec George Strait, people, this is the Fireman.

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1: C'est Roselyne qui... Désolé les amis, hein, ça part des fois comme ça. Vous savez, c'est électronique, hein, il y a des petits problèmes. C'est pas trop grave les amis. J'espère que tout va bien. Vous écoutez notre radio AM. Hein. Donc on est avec vous jusqu'à 16h les amis. Il fait un petit froid dehors. Hein. Ça commence à... Parce que la période d'août, je pense que c'est le mois le plus... Comment dire, plus congelé de cette période de l'hiver. C'est pas grave les amis, nous on pense que Dieu nous donne, on se plaint pas. Merci Seigneur ce que tu nous donnes, fraîché à nous courir, faire chaud nous courir, que la pluie tombée nous courir, que faire niaise, tout ce que de nous nous comptons. Alright, let's carry on people. This is a lovely voice of Dolly Parton, people. God won't get you. Here we go.

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2: Bienvenue sur votre radio, merci d'avoir choisi RM1 pour vous accompagner en ce jeudi après-midi, il est 16h, America c'est tout de suite, Mano arrive également, David Guettard, merci d'être là, bonne route à vous.

David Guetta à l'instant, Gone, Gone, Gone. Merci d'être là en ce jeudi après-midi à 16h11. 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

0: Florent Pagny à l'instant, Savoir Aimer à 16h16 sur votre radio. Bienvenue à vous si vous venez de nous rejoindre. Vous terminez votre journée de travail. Tiens, pour le travail justement, on a tout ce qu'il faut si vous recherchez de l'emploi.
1: La Savane Agromechanical Transport and Multipurpose Cooperative Society Limited, qui trouve à Grandbois, peut recruter excavator operator avec un minimum d'un an d'expérience, maçon avec minimum d'un an d'expérience et vehicle assistant avec minimum 6 mois d'expérience. Candidat intéressé, téléphone l'au 58 38 22 33, date butoir le 31 août 2026. Hilton Mauritius Resort and Spa, qui trouve à Flic en Flac, peut recruter steward, laundry attendant, room and public area attendant, laundry supervisor avec HSE, housekeeping supervisor avec HSE, assistant pastry cook, chef de partie, storekeeper, head waiter, hostess, cashier. Candidat intéressé, bien envoyez votre CV par email au mauritius.recruitment@hilton.com. Date butoir le 20

0: août 2026.
1: National Insurance Company, qui trouve à centre de FLAC, recrute Insurance Salesperson ayant SI. Bonne candidat qui intéressé, téléphone l'au 413 28 37 ou 52 52 43 82. Date butoir le 31 août 2026. Right Road All-in-One Garage Limited, qui trouve à Vieux Moulin, à Rosebel, recrute Spray Painter avec un an d'expérience. Panel Beater avec un an d'expérience, mécanique automobile ayant un certificat et certificat en electrician automobile. Bonne candidat qui intéressé, téléphone l'on 57 78 96 14. Date butoir, le 31 août 2026. Pick and Eat Limited, qui trouve à Moka, et recrute Fast Food Operator. Bonne candidat intéressé, envoie le CV par email l'on stool la siram. pne@eclosia.com. Date butoir le 7 août 2026. Mahatma Gandhi Institute, qui trouve à Mocap et recrute un lecturer violin avec master degree et lecturer sitar avec master degree. Un candidat intéressé, The Bizin remplit formulaire d'application sur le site de la MGI au www.mgirti.ac.mu. Date butoir le 11 août 2026.
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4: Prophétie, Jason Ira, Feeling, c'est tout de suite. Mylène Farmer, Alex Warren pour la suite. Bienvenue sur votre radio. Bonne rentrée. Surtout, soyez prudents sur la route, les amis. Et petite pluie fine, donc les routes sont un petit peu glissantes, surtout sur les régions en hauteur. Soyez prudents.

0: 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Alex Warren à l'instant, Ordinary chez votre radio. Restez avec nous à venir, le journal de l'après-midi.
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0: Bon après-midi, merci d'écouter RM1, il est 16h30. Le journal, Pranav Berry, bon après-midi.
3: Bon après-midi Elvis, bon après-midi à tous.
0: Les titres.
3: Aura-t-on un nouveau leader de l'opposition à la rentrée parlementaire en septembre? C'est en tout cas l'ambition affichée par le député du FMP, Chetan Baboulal, qui a fait une demande au président de la République. Dans la foulée, l'actuel titulaire au poste, Jolé Jongor, a lui soumis sa démission cet après-midi. Dans ce journal aussi, les déchets de porc pourraient bientôt se transformer en énergie. Un projet pilote sera lancé en septembre à Saint-Martin. Il fait partie des pistes examinées aujourd'hui par le ministère de l'Agro-Industrie pour redynamiser la filière porcine. Le nouveau SMI Park de la DBM sur la bonne voie après l'arrêt des travaux en 2022. Et puis l'Ukraine s'en prend à deux raffineries de pétrole russe lors d'attaques à longue portée. Le remue-ménage se poursuit sur la scène politique. Chetan Baboulal, membre du Front militant progressiste, pourrait devenir le nouveau leader de l'opposition à la rentrée parlementaire en septembre. L'élu de la circonscription numéro 10 nous a confirmé avoir soumis sa demande au président de la République depuis hier soir. Il y a quelques instants, Jolé Jongor, celui qui est actuellement leader de l'opposition, a lui soumis sa démission à la State House. Il appartient désormais au chef de l'État de trancher, conformément aux dispositions de l'article 73 de la Constitution. Avec ses trois députés, Paul Béranger, Johanna Béranger et Chetan Baboulal, le FMP est le principal parti de l'opposition depuis mai dernier.
4: Monsieur le Président, nous vous acceptez avec humilité et vous acceptez sa responsabilité. Là, vous travaillez pour le pays, vous faites déjà mon travail comme parlementaire, posez-moi une question et je travaille pour la

0: population, veuillez que le gouvernement fasse ce travail pour bien se faire.
1: Chetan Maboulal au micro d'Adrien Valère. Le FMP reviendra sur cette démarche samedi lors d'une conférence de presse à 11h à Eben. Joe Légongard sera lui aussi devant la presse ce samedi. Quant à Véronique Legovine, députée de la majorité, elle a été autorisée à quitter les locaux de l'ADSU de Rosil cet après-midi après son interrogatoire. Selon son avocat Shafik Chotar, aucune charge n'a donc été retenue contre elle pour le moment dans l'affaire de trafic de 156 kg de cannabis entre La Réunion et Maurice. Un SUV appartenant à l'ex d'Union Menesta a été saisi par la police où des traces de cannabis ont été découvertes. L'enquête a déjà conduit à l'arrestation de son époux Gulshan Govind ainsi que d'un autre suspect, Ravindra Chimaji. La FCC s'est aussi invitée dans cette affaire. Les avoirs du couple Govind sont passés au peigne fin. Le ministre de l'agro-industrie, Arvin Boulel, a présidé aujourd'hui à Port-Louis un comité sur l'élevage porcin. Les échanges ont porté sur les principaux défis de la filière, notamment la gestion des déchets, un problème qui affecte l'hygiène des élevages et la qualité de la viande. Selon Arvin Boulel, les autorités travaillent actuellement avec les différents ministères et les professionnels du secteur afin de mettre en place des solutions durables.
2: Le déchet reste le plus gros problème. Il est là le comité interministériel qui fait une proposition. Il est là me dire, après les 30 jours, il est la proposition du ministère de l'agro-industrie. Donc là, il y a tant de mémorandums qui vous a été soumis. Right? Et c'est vrai aussi qu'il y a un cabal de 20 pays éparpillés. Il est là me dire, si nous sommes capables de discuter avec l'industrie sucrière, pour nous capables d'avoir un trade-off, pour nous capables peuple la terre. Et ça aussi nous aide dans l'endroit qui dit pas dérange. Hein? Pourquoi? Parce que l'environnement vous êtes respecté parce que le primary environment autre, mais que tout cas pas regroupe ça.
1: Le junior minister Fabrice David était également présent à cette réunion. Il indique que son ministère travaille sur un projet qui permettra de transformer les déchets de porc en énergie, le pig waste to energy. Une phase pilote sera lancée dès septembre sur le site de Saint-Martin avec des essais de 30 jours à l'aide d'un biodigesteur. Si les résultats sont concluants, cette solution pourra être déployée progressivement dans les élevages porcins à travers le pays, selon Fabrice David. Le gouvernement souhaite également mieux valoriser la production locale et accompagner les éleveurs dans le développement de la filière. Si le financement reste un défi, les autorités assurent que les consultations se poursuivent en vue de soumettre prochainement leurs propositions au Conseil des ministres.
3: Nous transformons les déchets porcins en l'énergie. Quand nous pouvons gérer un problème, nous pouvons créer une solution et nous pouvons créer l'énergie. Et dès le mois de septembre, le mois prochain, nous pouvons passer par une première phase de pilote pour faire un essai sur le site de Saint-Martin phase 1. Quand nous avons déjà un industriel qui a l'équipement qui nous appelle un biodigesteur, quand il peut déjà traiter des déchets poissons, il peut prendre des déchets cochons. Donc nous pouvons faire un test pendant 30 jours et dès la fin de ces essais-là, et m'espérer qu'il y ait un résultat pour concluant, nous pouvons étendre à l'ensemble de nos sites d'élevage de porc à travers Maurice.
1: Interrompu depuis plusieurs années, le chantier du SME Park de la Development Bank of Mauritius à Plaine-Magnan s'apprête à redémarrer. Lancé en 2020, ce parc industriel est aujourd'hui réalisé à près de 70%. Toutefois, les travaux avaient été suspendus après les importantes inondations de 2022 qui ont fragilisé le site et accru les risques pour la sécurité. Pour y remédier, un bassin de rétention sera aménagé selon le ministre des Infrastructures nationales, Ajay Ganesh, avec la participation de la Land Drainage Authority.
4: Après toutes les études, il y a un retention pond, un retention basin qui vient faire que tout de l'eau qui vient à le bassin rétention, il empêche ce site-là inondé. Parce que vous réalisez, nos priorités, des priorités quand nous construisons drain, bassin rétention, c'est la vie humaine avant tout et empêche de perdre de matériel. Là, nous tenons l'agriculture qui est dans ce terrain qu'on y dispose de données. Donc nous pouvons way forward maintenant. Quelle manière pour aller de l'avant. LDA pour donner ce clearance une fois qu'il terrain gagné, une fois qu'il consultant donne ce dessin et ce plan. Et là, le district council pour Bizin, lui aussi de ce côté, donne BLUP parce que tout pour Bizin recommence à zéro là. Malheureusement, dit comme ça, tout pour commencer à zéro. Et pour Bizin réemployer un consultant, DBM pour Bizin lance ce bid pour compléter le bâtiment là. Donc nous pouvons mettre machinerie en marche pour qu'il au moins

0: nous capables de relancer les travaux.
1: La construction de ce bassin de rétention avancera en même temps que les travaux du parc industriel. Près de 200 millions de roupies ont déjà été engagés dans ce projet qui à terme offrira 40 espaces aux entrepreneurs et aux PME selon Emraj Roubi, PDG de la DBM.
2: Maintenant, une demande accrue, pour ça, une demande de remplacement pour une PME. Par exemple, à Villemain, que nous louons, et c'est fully book. Et une demande accrue ici aussi, qui pourrait nous dire à peu près 40 l'espace que nous sommes capables de donner à une PME. Et vous pensez, il pourra apporter surtout l'emploi. Alors, si nous prenons 10 personnes par chaque unité, chaque PME, il pourrait presque 400 emplois qui peut créer. Deuxième chose, c'est la production. Surtout dans le sud, que nous trouvons un potentiel énorme et une demande pour servir une PME.
1: Des propos recueillis par David Rajkumar. Après Dubaï, les Seychelles et le Yémen, l'Artists Empowerment Program fait escale à Maurice. Cette initiative de The Arts en collaboration avec l'Economic Development Board se tiendra le mardi 11 août à partir de 9h à l'auditorium de l'EDB à Eben, selon la fondatrice de The Arts, Saira Mati. L'invité de la matinale de RM1 ce matin, les artistes seront initiés aux aspects entrepreneuriaux du monde de l'art. L'objectif est de leur donner les outils nécessaires pour relever les défis du secteur et développer leur carrière.
3: Goldman Otis pour emprunter différentes topics, par exemple, comment se faire le marketing, c'est the business side of art, ok, c'est pas, nous pas pour emprunter, comment pour peindre, comment pour présenter une œuvre, etc. Mais c'est the business side, Goldman Otis pour emprunter, comment pour communiquer cette bonne œuvre, le financial literacy qui est extrêmement important, IP, comment faire marketing ce travail, how an artist think like an entrepreneur, et que at the end of the day, if they really want to be a successful artist, an entrepreneur, je vais changer un peu, je vais approcher et adapter ça différemment dans ma nouvelle voiture.
1: Zaira Amati répondait aux questions de Radmila Sitamoni. Le président ukrainien Volodymyr Zelensky affirme que son armée a frappé deux raffineries russes à Bashkortostan et Yaroslav, où d'épais nuages de fumée noire ont été observés. Un gouverneur régional russe cité par la BBC affirme que c'est la plus grosse attaque de drones ennemis sur son territoire. L'armée, elle précise, avoir détruit plus de 600 drones ukrainiens. Côté ukrainien, au moins 3 personnes ont été tuées dans des frappes russes. RM1, 16h39, le journal des sports de Jesse Ouara.
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5: Merci à vous, Pranav Biari. Bonjour à tous. 16h passées de 40 minutes sur les ondes de la MBC Radio RM1. Du cyclisme pour démarrer avec d'abord la 3e étape du Tour de la Réunion qui a été disputée en ce jeudi et qui a pris fin il y a quelques instants, longue de 126 km. Cette étape a été courue dans le sud et a relié le Tampon à Saint-Leu. Alors le maillot jaune jusqu'ici, le Mauricien Tristan Hardy a fait une chute cet après-midi, perdant ainsi le maillot jaune de leader. Toutefois, il partira demain matin pour la 4e étape du Tour de la Réunion. Sinon, cette 3e étape a été remportée cet après-midi par Anthony Potin, qui signe une 2e victoire à cette édition. On reste avec du cyclisme pour parler du Tour de France féminin, la 6e étape longue aujourd'hui de plus de 120 km, donc 153,4 km. Cette étape accidentée cumule près de 2580 mètres de dénivelé positif. Elle relie Montbrison à Tournon sur Rhône. Et hier, lors de la 5e étape, Kimberley, le cours de bio, la Mauricienne Piénard, a pris la 12e place à plus d'une minute 40 secondes de la gagnante demi-volée ring. Resser, la Suissesse 3e de l'étape, reste en maillot jaune. À l'issue de la 5e étape hier, le Tour de France féminin, un événement que vous suivez sur MBC Digital 5, et qui prend fin ce dimanche 9 août. Hippisme avec cette conférence de presse tenue au siège du MTCJC à Port-Louis hier, entouré des dirigeants de l'organisateur des courses hippiques, le

0: président de l'instance. Santosh Gadjadhar a fait un point sur la saison jusqu'ici. La situation hors du contrôle direct du MTCJC concernant l'importation des chevaux avec des éléments liés à la quarantaine en Afrique du Sud devrait, selon lui, se décanter à partir de cette fin de semaine. D'autres thèmes également abordés lors de cet exercice. Compte rendu signé Rajiv Ganpat.
1: L'importation des chevaux reste un élément qui pèse sur cette saison hippique, avec un manque de coursiers qui se fait sentir. Le président du MTCJC, Santosh Gadjadhar, avance que 112 chevaux déjà acquis sont actuellement en Afrique du Sud. Leur acheminement a pris beaucoup de retard, mais la situation devrait, selon lui, se décanter.
2: 38 chevaux qui vont entrer en quarantaine d'ici demain. On a un autre shipment qui va entrer en quarantaine mi-octobre. Et il y a aussi novembre et décembre qui sont prévus. Et potentiellement, une bonne nouvelle additionnelle, c'est qu'il y a un deuxième centre de quarantaine, Montague Gardens, qui va peut-être venir live dans les semaines qui suivent. Ça va vraiment, on espère, réduire le bouchon qu'il y a pour l'importation de chevaux. Mais en réalité, ça ne va pas donner grand-chose pour la saison 2026.
1: L'état financier du MTCJC est jugé encourageant, même s'il y a encore du chemin à parcourir concernant les opérations du Totalisator et du Commingling. Santosh Gadjadhar, qui a aussi tenu à faire le point sur certaines critiques quant au déroulement de quelques épreuves ces derniers temps, il répondait à des questions de la presse.
2: Ne vous laissez pas emporter par cette masse de critiques. Je ne vous dis pas que tout est net. Hein. Le fait que les commissaires ont agi, ont pris des sanctions, c'est aussi une bonne indication que les régulateurs font leur travail.
1: Parmi les autres thèmes abordés, l'augmentation des stakes money, la saison 2027 ou encore la formule adoptée pour le paiement des riding fees des cavaliers mauriciens.
0: Merci à Rajiv Ganpat pour ce compte-rendu sur la conférence de presse du MTC tenue hier. En tennis de table, l'association mauricienne, en collaboration avec l'ambassade de Chine, a récemment organisé un tournoi amical. Plus de 200 participants étaient engagés à cette compétition. Les finales pour les seniors ont été disputées dimanche avec la consécration d'Ivana et de Ryan Descana. Et chez les moins de 18 ans, Nikhil Descana et Ajra Tilawad ont été sacrés. Football à l'étranger, une semaine après avoir abandonné son projet controversé d'ouvrir les compétitions de la FIFA à des investisseurs privés, Gianni Infantino reste président de l'instance mondiale. Réuni en urgence au Maroc hier, le comité de direction lui a renouvelé sa confiance malgré les nombreuses critiques essuyées ces derniers jours. Ashley Citana.
3: Gianni Infantino reste aux commandes de la FIFA. Réunis à Rabat, au Maroc, les membres de la direction de l'instance mondiale ont réaffirmé leur soutien au président suisse quelques jours après l'abandon du projet de création d'une filiale commerciale destinée à accueillir des investisseurs privés. Face aux membres du comité exécutif de l'instance, Gianni Infantino a reconnu avoir commis des erreurs dans la gestion de ce dossier. Dans une lettre adressée aux 211 fédérations membres, il présente ses excuses et promet qu'une telle situation ne se reproduira plus. Malgré cette mise au point, la pression reste forte. L'UEFA maintient sa défiance envers le président de la FIFA, estimant que la gouvernance de l'institution a été sérieusement mise en cause. De son côté, l'ancien ballon d'or portugais, Luís Figo, est allé plus loin en appelant publiquement Gianni Infantino à démissionner. À l'inverse, plusieurs associations, notamment en Afrique et en Asie, continuent d'apporter leur appui à Gianni Infantino. Le président de la FIFA en poste depuis 2016 devrait malgré tout briguer un quatrième mandat lors du congrès électif prévu en mars 2027 au Maroc. Les candidats auront jusqu'au 18 novembre prochain pour se déclarer.
0: Merci à Ashley Citana pour ces nouvelles concernant la FIFA. Quelques autres nouvelles sur le football. À 16h passées de 46 minutes, Everton a officialisé le transfert de Christian Nørgaard, 32 ans, hier soir. Un an après avoir rejoint Arsenal en provenance de Brentford, le milieu terrain danois quitte le champion d'Angleterre afin de poursuivre sa carrière avec les Toffees pour y obtenir davantage.

0: partage de temps de jeu. L'indemnité de mutation est estimée à 8 millions d'euros. Annoncé très proche du Real Madrid depuis la fin de la Coupe du Monde, Rodri, 30 ans, s'éloigne de la Maison Blanche. Le joueur de Manchester City qui souhaitait s'engager pour 4 ans avec les Merengues a jugé l'offre madrilène très décevante. Les négociations sont devenues tendues et le transfert semble difficile à sauver sans effort significatif du Real Madrid, ajoute la publication espagnole. Le Real Madrid, toujours, et Leipzig cette fois, finalise les derniers détails pour le transfert de Yann Diomandé. L'opération pourrait s'élever à 140 millions d'euros. L'ailier ivoirien de 19 ans est attendu dans la capitale espagnole aujourd'hui. Il passera sa visite médicale et, sauf contre-indication des médecins, il signera ensuite son contrat en faveur du Real Madrid. Nouvelle qui nous amène à la fin de cette page sportive à 16h passées de 48 minutes. Merci de votre attention. La suite du programme ce jeudi après-midi sur MBC Radio RM1 avec vous, Elvis Kennedy.
1: Merci, le journal des sports, Jesse Ougara, en ce jeudi après-midi.
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1: Merci de nous rejoindre si c'est le cas maintenant. Vous terminez votre journée de travail. On est jeudi, presque à la fin de la semaine. Quel bonheur, on sent déjà le week-end. Ça sent bon le week-end. En tout cas, merci de nous écouter. Que ce soit encore à la maison, oui, vous êtes rentré maintenant. Ou encore au boulot aussi. Oui, on a qui nous écoute sur le lieu de travail. 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Partout, partout avec vous. Voilà, ça c'est notre slogan. Sinon, aujourd'hui, on fête l'anniversaire de pas mal d'artistes. Aujourd'hui, la chanteuse, comédienne et danseuse franco-marocaine. Vous vous rappelez d'elle ? Sophia Essaïdi, révélée d'ailleurs par la Star Academy, connue pour son tube Femme d'aujourd'hui.
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1: yes.
3: Ici.
1: Elle fête ses 42 ans aujourd'hui. Et puis la chanteuse Jerry Halliwell, figure emblématique de la culture pop, principalement connue, on se rappelle, pour son rôle Ginger Spice dans le groupe féminin des années 90, les Spice Girls. Elle fête ses 53 ans. Jerry Halliwell, et puis le chanteur Marc Lavoine également, révélé en 1985 par pas mal de titres d'ailleurs, notamment Les yeux revolvers.
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1: Ah, il fête ses 64 ans aujourd'hui, Marc Lavoine.
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1: Et tout à l'heure, juste après l'horoscope, ce sera notre titre collector du jour, Les yeux revolvers de Marc Lavoine. Et puis plus tristement, on a une grosse pensée pour le chanteur Daniel Lévy, connu pour son interprétation de Moïse. Vous vous rappelez de la comédie musicale Les Dix Commandements et pour le titre emblématique L'envie d'aimer.
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1: Et il nous a quitté le 6 août 2022. Vous saurez tout sur l'histoire autour de cette chanson tout à l'heure, vers 17h15, dans Autour d'une chanson. L'envie d'aimer. Voilà, une belle chanson signée Daniel Lévy. Tout à l'heure, je vous raconterai l'histoire autour de cette chanson à 17h15. Enrique Iglesias, Duele el Corazón. Il faut le dire avec l'accent, ça. Bienvenue sur votre radio. Bonne route.

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1: Merci d'avoir choisi RM1 pour vous accompagner en ce jeudi après-midi, les 17h. La bonne musique, ça continue avec Génération Goldman qui arrive avec les voix de Amel Bent, soprano pour la reprise, vous le savez, quand la musique est bonne. Et puis on a également Lady Gaga et Brad Bécoupin. Ça fait longtemps qu'on n'entend pas un bon petit Chalot, ça arrive aussi. Il y a la rediff de TikTok, tout ça pour la suite. Jérémy Frérot, Pink également, bon petit son des années 80. Ouh, enfin David, voilà, ça va vous faire plaisir ça, si vous êtes sur la route, là, vous nous écoutez en tout cas. Merci, on fait le trajet ensemble pour rentrer chez vous. Surtout, bonne route et courage si vous êtes pris dans le trafic, c'est ce qu'on dit tout le temps. Et puis dans quelques minutes, donc on va rendre hommage également à 17h15 à Daniel Lévy. Voilà le programme pour la suite. Merci d'être là sur votre radio.

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1: Bonjour et bienvenue dans Tech Talk. Vos écouteurs, votre montre connectée, votre enceinte portable, autant d'appareils qui vous poussent à laisser votre connexion sans fil de courte portée activée en permanence. Par confort, par habitude, c'est une erreur. Ce protocole, conçu à l'origine pour des échanges de proximité, cumule les failles depuis plus de 20 ans. Plus de 1200 vulnérabilités ont été recensées à ce jour, et une cinquantaine découvertes rien que sur le premier semestre 2026. Quelles attaques sont possibles ? La première consiste à envoyer des messages non sollicités à votre appareil. Une nuisance plus qu'une intrusion réelle. La deuxième est plus grave. Un pirate peut exploiter une faille de connexion pour accéder à distance aux données stockées sur votre téléphone, contacts, messages, agenda, fichiers, sans que vous vous en aperceviez. La troisième est la plus sévère. Après s'être associé à votre appareil, le pirate installe un logiciel malveillant, lui permettant d'écouter vos appels, de lire vos messages, d'utiliser vos applications à votre insu. Ces attaques restent efficaces dans un rayon d'environ 10 mètres, distance aisément couverte, dans une rue passante, un transport en commun ou une file d'attente. Comment détecter une intrusion ? Une décharge anormale de la batterie, des demandes de connexion provenant d'appareils inconnus, une ouverture spontanée d'applications, un envoi de messages que vous n'avez pas initié. Au-delà des attaques directes, votre téléphone continue d'émettre un signal identifiable, même sans connexion active. Des capteurs installés dans des commerces ou des espaces publics peuvent ainsi reconstituer vos habitudes de déplacement. La solution est simple, désactivez cette connexion dès que vous n'échangez pas avec un appareil de confiance, surtout dans les lieux fréquentés. Un geste de quelques secondes pour une tranquillité qui n'a pas de prix. C'était Tech Talk sur RM1.
2: 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Anga pour la suite, voici Nutizil. Juste après, comme annoncé, Lady Gaga et Bradley Cooper. Bonne route, bonne rentrée chez vous. Bienvenue sur RM1.

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0: Le duo Lady Gaga, Bradley Cooper, bien sûr, Chaloux, Joseph Kamel, Julien Doré en duo encore, voici Beau, et juste après FR David, et puis je raconterai l'histoire de la chanson Envie d'aimer de Daniel Lévy.
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3: Et cet après-midi, dans Autour d'une chanson, un hommage au chanteur Daniel Lévy. Comme je l'ai dit tout à l'heure, Daniel Lévy qui nous a quittés, c'était le 6 août 2022. Avec surtout, on rend hommage avec cette chanson qu'on aime bien. Voici l'histoire de L'envie d'aimer.

34 ans aujourd'hui depuis qu'on a perdu l'une de ses plus belles voix, j'ai envie de dire. Une voix puissante, une voix chaleureuse, empreinte de douceur et de spiritualité, qui a touché d'ailleurs le cœur de millions, des millions de personnes. Et beaucoup se souviennent bien sûr de cette magnifique interprétation, également de Ce rêve bleu. C'était en duo avec Karine Costa, vous vous rappelez, pour le film Aladdin ?

Voilà, c'était donc en duo avec Karine Costa. Et puis on peut en revenir donc à l'envie d'aimer. C'est en l'an 2000 que sa destinée bascule justement lorsqu'il incarne le rôle de Moïse dans la comédie musicale Les Dix Commandements. Alors parmi les chansons du spectacle, l'une devient un véritable hymne. Effectivement, c'était l'envie d'aimer. Plus de 25 ans après sa création, ce titre continue d'émouvoir par son message universel. Il nous rappelle que l'amour, le pardon et l'espérance sont les plus grandes forces dont dispose l'humanité. Daniel Lévy n'était pas seulement un immense interprète, c'était aussi un homme profondément humain, engagé, qui, jusqu'à son dernier souffle, a affronté la maladie avec courage, dignité et une foi, surtout une foi inébranlable. Son combat contre le cancer a inspiré de nombreuses personnes, tout comme sa musique continue de le faire aujourd'hui. Et cet après-midi, nous avons choisi donc de lui rendre hommage en réécoutant l'envie d'aimer. Plus qu'une chanson, hein, c'est un message de paix, de fraternité et d'espoir qui traverse les générations. Daniel Lévy, 4 ans déjà aujourd'hui, depuis qu'il nous a quittés.

0: Daniel Lévy, 4 ans déjà depuis qu'il nous a quittés. Moi, j'ai envie de dire, gardons toujours en nous cette envie d'aimer. The best, comme on dit, Daniel Lévy. Merci Tina Turner, qui confirme justement. Qu'on va entendre tout à l'heure, dans quelques minutes, le temps pour nous de faire de la place pour accueillir F.R. David pour les années 80. Et puis Jérémy Frérot, bien sûr, pour son titre Frérot, justement, de l'album Gamin des Sables. Bienvenue sur votre radio.
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1: Votre horoscope, les amis, là, vous nous écoutez, vous êtes au volant, surtout pour vous, les automobilistes. Si vous êtes bélier, la circulation est peut-être plus chargée que prévu, donc gardez votre calme et surtout évitez les changements de voie impulsifs. Les taureaux, les ralentissements risquent de mettre un petit peu votre patience à l'épreuve. Profitez-en, pour respirer profondément et maintenir une bonne distance de sécurité. Pour les gémeaux, vous serez tenté de chercher un raccourci. Assurez-vous qu'il soit sûr et autorisé. Mieux vaut arriver quelques minutes plus tard que prendre des risques. Les cancers, une conduite souple et détendue sera votre meilleur allié. N'oubliez pas que tous les usagers de la route vivent les mêmes embouteillages que vous. Donc vous n'êtes pas seul. Les lions, laissez les conducteurs pressés passer s'ils le souhaitent. Votre priorité aujourd'hui est d'arriver chez vous en toute sécurité. Les vierges, votre sens de l'anticipation est un atout. Regardez loin devant pour mieux réagir au ralentissement et surtout éviter les freinages brusques. Les balances, la courtoisie est votre meilleur compagnon de route. Un simple geste pour laisser passer un véhicule, par exemple, contribuera à rendre le trafic plus fluide. Les scorpions, même si la circulation est dense, gardez toute votre attention sur la route. Évitez de consulter votre téléphone. Ah non, chose à ne pas faire, surtout quand vous êtes à l'arrêt. Évitez, parce qu'à n'importe quel moment, la voiture que devant vous, ça peut démarrer. Donc ça fait causer un petit... Allez, vous allez entendre des klaxons derrière, roulez ! Ben voilà, évitez tout ça, donc tranquille. Les sagittaires, ne laissez pas les embouteillages gâcher votre bonne humeur. Une musique agréable, par exemple, voilà, sur RMA, on vous accompagne toute l'après-midi. Ce sera bien sûr une conduite sereine qui va vous rendre votre trajet plus agréable, croyez-moi. Les capricornes, prévoyez un peu plus de temps pour vos déplacements. La prudence sera toujours plus rentable que la vitesse. Les Verseaux, soyez attentifs aux motocyclistes et aux cyclistes qui circulent entre les fils. Un contrôle de vos rétroviseurs avant chaque manœuvre est indispensable. Et enfin, les Poissons, votre calme est contagieux. En restant patient et respectueux des autres usagers, vous contribuerez à une circulation plus sûre pour tous. Voilà pour votre horoscope, amis automobilistes. Et puis, comme annoncé tout à l'heure, notre titre collecteur aujourd'hui, puisqu'il fête son anniversaire, notre ami Marc Lavoine. Oui, il fête son

Manif aujourd'hui, Marc Lavoine, donc on va vous proposer notre site collecteur du jour. Alors quel âge qu'il a ? 64 ans, voilà. Pour parler de la chanson « Les yeux revolvers ». C'était en 1985, cette chanson. Et d'ailleurs, le tout premier grand succès de Marc Lavoine, hein, avec son refrain inoubliable, hein, vous vous rappelez. « Les yeux revolvers ». Et son ambiance des années 80. D'ailleurs, cette chanson a propulsé Marc Lavoine au rang de star de la chanson française. Et puis, il faut quand même l'avouer, hein, après cette chanson, on s'est tous méfiés des regards un petit peu trop insistant, hein, n'est-ce pas les dames? Allez, voici pour vous votre titre collecteur du jour, les yeux revolvers, Marc Lavoine.

Ah bah ouais, il faut bien l'avouer quand même. Il y a pas mal de vieux revolvers comme ça qui ont touché. Ah, pas mal d'entre nous. Allez, on continue. Voici The Best. Tina Turner et Pierre-Paul Jacques pour la suite.

Applejack, c'est Sam Mabi qui a signé d'ailleurs son grand retour avec ce single qui vient de sortir sur votre radio. 17h45, un petit coup d'œil sur la programmation télé et quelques rendez-vous radio en ce jeudi. D'abord à la télé ce soir sur MBC2, je pense. Voilà, ok, voilà. Donc jeudi, c'est ça. C'est aujourd'hui. Donc 20h15, Les Grandes Nids, donc des productions bien de chez nous. Une réalisation d'Utam Ramchand. Les Grandes Nids, c'est l'expo Le Chameau et l'Homme. D'ailleurs, dans cette édition, Steve Dubois raconte en photographie un lien entre l'homme et l'animal. Voilà, à suivre donc ce soir sur MBC2 à 20h15. Et puis à 20h45, toujours sur MBC2, Parole agricole. La cultivation d'oignons à Belma, la première partie. Alors, on va vous emmener donc rencontrer Dutt Jagou, qui est cultivateur d'oignons à Belma, dans l'est du pays. Il pratique cette cultivation, et surtout la oignon toupie. Vous rappelez les oignons toupies? Ben voilà. Donc, il pratique donc cette cultivation des oignons toupies plus d'une quarantaine d'années. Si la nature du sol sablonneux de Belmar est propice pour cette cultivation, il faut néanmoins une discipline avec des techniques. Vous allez apprendre tout cela. C'est le programme de Parole agricole, une réalisation de Haresh Koblal. Et ce soir également, une réalisation d'Alita Lalanne à 21h15 sur MBC2, rencontre avec sœur Nathalie Bécard, la voix du Vatican. Donc à 21h15 sur MBC2, une réalisation d'Anita Lalanne. Sinon sur MBC1 à 20h15, votre rendez-vous, vous le savez, avec Miss Dan pour Zéro Stress. Et puis à suivre également les championnats du monde d'athlétisme moins de 20 ans sur MBC Sports 11. 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Alors pour revenir au championnat ce soir, donc pour suivre tout cela à partir de 21h05. Sinon pour le Live Tour, vous pouvez vous brancher sur MBC Sports 11 dès demain matin à 4h50 pour les championnats du monde d'athlétisme. Rendez-vous radio tout à l'heure avec Prakash qui revient, oui, jusqu'à jeudi, hein. Vous savez, lundi à jeudi, pour sa playlist jusqu'à 20h, où on découvre pas mal de bons sons. Et puis surtout, rendez-vous avec également Stéphane pour tout ce qui est couleur locale, pour son émission Ça nous la musique jusqu'à 21h. Et puisqu'on est jeudi, vous le savez, on retrouve notre ami Bruno Raya pour son émission Big Tunes, comme il le dit si bien. Rendez-vous demain sur RMA, quelques rendez-vous donc demain matin déjà, de 10h à 11h dans l'émission Habiter notre île. Christelle Despéville reçoit Sabrina Pedoux de l'ONG Love Bridge au cœur des échanges demain matin. Comment soutenir les Mauriciens les plus vulnérables et surtout comment unir nos efforts pour construire un pays plus juste et plus égalitaire pour tous. Donc rendez-vous demain avec Christelle Despéville, 10h à 11h. Et juste après, à 11h, dans l'interface Le Monde de demain, Méline Balou reçoit Danilo Sonassi, Events and Communication Manager au Codan Waterfront. Vous le savez, le 22 août, pour lui, change de rythme. La capitale ouvrira ses rues aux coureurs à travers un parcours emblématique.

Atlantique. Donc ce sera bien sûr le Kona Night Run, ce sera le 22 août, on va revenir un petit peu sur cet événement. Alors le parcours, il faut quand même le souligner, ce sera Place d'Armes, on va passer par Jardin de la Compagnie, la Citadelle aussi dans le parcours, Champ de Mars. C'est donc le Kona Night Run, évidemment au cœur des échanges. Comment les villes de demain peuvent-elles s'appuyer sur leur patrimoine pour se réinventer et rester vivantes? On a un très bon sujet, on va suivre donc de demain, à partir de 11h avec Méling, le monde de demain dans Interface, et juste après, de 10h à 11h pour l'émission Habiter notre île, Christelle de Spéville reçoit Sabrina Padoue de l'ONG La Bridge. 17h48, Keane et Vita pour la suite.

Vita, ça fait mal. La suite arrive également. Bruno Mars pour terminer notre émission de ce jeudi. Je vous retrouve demain. Vous le savez, demain, c'est vendredi. Nous serons en mode 80. On vit chaque vendredi que des tubes des années 80. Allez, sinon, on va venir dans un instant les infos et Prakash pour la suite, bien sûr, pour son émission La Playlist de Prakash. Bonne soirée à l'écoute de RMA.

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2: Bonsoir, il est 18h. Le journal présenté par Pranav Biari. Pranav, bonsoir.
3: Bonsoir Prakash, bonsoir à tous.
2: Les titres.
3: Aura-t-on un nouveau leader de l'opposition à la rentrée parlementaire? C'est en tout cas l'ambition affichée par Chetan Babulal, qui en a fait sa demande au président de la République. Et les choses se précisent puisque dans la foulée, l'actuel titulaire au poste, Joe Légongar, a lui soumis sa démission cet après-midi. Dans ce journal aussi, les déchets de porc qui pourraient bientôt se transformer en énergie. Un projet pilote sera lancé en septembre à Saint-Martin. Il fait partie des pistes examinées aujourd'hui par le ministère de l'Agro-Industrie pour redynamiser la filière porcine. Le nouveau SME Park de la DBM sur la bonne voie après l'arrêt des travaux en 2022. Et puis Gianni Infantino reste à la tête de la FIFA malgré la polémique du FIFA Forward Enterprise. Le remue-ménage se poursuit sur la scène politique. Chetan Babulal, membre du Front Militant Progressiste, pourrait devenir le nouveau leader de l'opposition à la rentrée parlementaire en septembre. L'élu de la circonscription numéro 10 nous a confirmé avoir soumis sa demande au président de la République hier soir. Et depuis, deux autres députés de l'opposition sont passés par le château de Réduit. D'abord Joe Légongar, l'actuel leader de l'opposition, qui a soumis sa démission cet après-midi. Ensuite, Adrien Duval, qui a lui aussi démissionné comme whip de l'opposition et président du Public Accounts Committee. Il appartient désormais au chef de l'État de trancher, conformément aux dispositions de l'article 73 de la Constitution. Avec Paul Béranger et Johanna Béranger, Chetan Babulal détient avec son parti la majorité des sièges de l'opposition depuis mai dernier.
4: Si le président le voit, vous pouvez accepter avec humilité et vous accepter sa responsabilité. Là, vous travaillez pour le pays, vous faites des affaires, vous travaillez comme parlementaire, vous posez des questions et vous travaillez pour la population. Veuillez que le gouvernement fait ce travail pour vous faire.
3: Chetan Babulal au micro d'Adrien Valère, le FMP, qui reviendra sur cette démarche samedi lors d'une conférence de presse à 11h à Ébène. Joe Légongar sera lui aussi devant la presse ce samedi. Quant à Véronique Legovine, députée de la majorité, elle a été autorisée à quitter les locaux de là-dessous de Rosil cet après-midi après son interrogatoire. Selon son avocat Shafik Chotar, aucune charge n'a donc été retenue contre elle pour le moment dans l'affaire de travail.

0: trafic de 156 kg de cannabis entre La Réunion et Maurice. Un SUV appartenant à l'ex-Junior Minister a été saisi par la police où des traces de cannabis ont été découvertes. L'enquête a déjà conduit à l'arrestation de son époux Gulshan Govind ainsi que d'un autre suspect, Ravindra Chimaji. La FCC s'est aussi invitée dans cette affaire. Les avoirs du couple Govind sont passés au peigne fin. Un patient est décédé à bord du vol MK745 des Mauritius reliant la capitale indienne Delhi à Maurice aujourd'hui. Le passager de nationalité mauricienne a perdu connaissance en plein vol. L'équipage est immédiatement intervenu avec l'assistance d'un médecin parmi les passagers. Malgré les efforts déployés pour le réanimer, le médecin n'a pu que constater son décès à bord de l'appareil. Vous écoutez RM1, il est 18h03 et le ministre de l'Agro-Industrie, Arvind Boulel, a présidé aujourd'hui à Port-Louis un comité sur l'élevage porcin. Des échanges qui ont porté sur les principaux défis de la filière, notamment la gestion des déchets, un problème qui affecte l'hygiène des élevages et la qualité de la viande. Selon Arvind Boulel, les autorités travaillent actuellement avec les différents ministères et les professionnels du secteur afin de mettre en place des solutions durables.
1: Le déchet reste le plus gros problème. Il est là le comité interministériel qui fait une proposition. Il est là me dire, après les 30 juin, il est la proposition du ministère de l'Agro-Industrie. Donc là, il y a tant de mémorandums qui vous ont été soumis. Hein, et c'est vrai aussi qu'il devrait avoir les 20 éparpillés. Il est là me dire, si nous sommes capables de discuter avec l'industrie sucrière, pour nous capables d'avoir un trade-off, pour nous capables d'avoir une peur de la terre. Et ça aussi nous aide à un endroit qui n'est pas dérange. Hein? Pour pas que l'environnement puisse être respecté parce que le primary environment est mais que nous capables de regrouper ça.
0: Le junior minister Fabrice David était également de la partie. Il indique que son ministère travaille sur un projet, le Pig Waste to Energy, qui permettra de transformer les déchets de porc en énergie. Une phase pilote sera lancée dès septembre sur le site de Saint-Martin avec des essais de 30 jours. Si les résultats sont concluants, cette solution pourra être déployée progressivement dans les élevages porcins à travers le pays, selon Fabrice David. Le gouvernement souhaite également mieux valoriser la production locale et accompagner les éleveurs dans le développement de la filière. Si le financement reste un défi, les autorités assurent que les consultations se poursuivent en vue de soumettre prochainement leurs propositions au Conseil des ministres.
2: Nous pouvons transformer les déchets porcins en l'énergie. Quand nous pouvons gérer un problème, nous pouvons créer une solution et nous pouvons créer l'énergie. Et dès le mois de septembre, le mois prochain, nous pouvons passer par une première phase de pilote pour faire un essai sur le site de Saint-Martin phase 1. Quand nous avons déjà un industriel qui a un équipement qui nous appelle un biodigesteur, quand il peut déjà traiter les déchets poissons, il peut prendre un déchet cochon. Donc, nous pouvons faire un test pendant 30 jours et dès la fin de ces essais-là, et m'espérer qu'il y ait un résultat pour concluant, nous pouvons étendre lui à l'ensemble de nos sites d'élevage de porc à travers Maurice.
0: Interrompu depuis plusieurs années, le chantier du SME Park de la Development Bank of Mauritius à Plaine-Magnan s'apprête à redémarrer. Lancé en 2020, ce parc industriel est aujourd'hui réalisé à près de 70%. Toutefois, les travaux avaient été suspendus après les importantes inondations de 2022 qui ont fragilisé le site et accru les risques pour la sécurité. Pour y remédier, un bassin de rétention sera aménagé selon le ministre des Infrastructures nationales Ajay Ganesh avec la participation de la Land Drainage Authority.
3: Après toutes les études, et un retention pond, un retention basin qui vient faire que toute l'eau qui vient à le bassin rétention, il empêche ce site-là inondé. Parce que si vous réalisez, nos priorités, des priorités quand nous construisons drain, bassin rétention, c'est la vie humaine avant tout et empêche de perdre de bon matériel. Là, nous tenons l'agriculture qui est dans ce terrain disposé disposer données. Donc, nous pouvons être way forward maintenant. Quelle manière pour aller de l'avant? LDA pour donner ce clearance une fois qu'il terrain gagné, une fois qu'il consultant donne ce bon dessin et ce bon plan. Et là, District Council pour Bizin, lui aussi de ce côté, donne BLUP parce que tout pour Bizin recommence à zéro là. Malheureusement, dit comme ça, tout pour commencer à zéro. Et pour Bizin réemployer un consultant, DBM pour Bizin lance ce bid pour compléter le bâtiment là. Donc, nous pouvons mettre machinerie en marche pour qu'il au moins nous capables de relancer les travaux.
0: La construction de ce bassin de rétention avancera en même temps que les travaux.

0: Travaux du parc industriel, près de 200 millions de roupies ont déjà été engagés dans ce projet qui, à terme, offrira 40 espaces aux entrepreneurs et aux PME, selon le PDG de la DBM, Emraj Roubi.
1: Maintenant, une demande accrue, pour ça, on demande de remplacement pour une PME. Par exemple, à Villemain, que nous louons, et c'est fully book. Et une demande accrue ici aussi, qui pourrait nous dire à peu près 40 l'espace que nous sommes capables de donner à une PME. Et vous pensez, il pourra apporter surtout l'emploi. Alors, si nous prenons 10 personnes par chaque unité, chaque PME, il pourrait presque 400 emplois qui peut créer. Deuxième chose, c'est la production. Surtout dans le sud, que nous trouvons un potentiel énorme et une demande pour servir une PME.
0: Des propos recueillis par Devik Rajkumar. Après Dubaï, les Seychelles et le Yémen, l'Artists Empowerment Program fait escale à Maurice. Cette initiative de The Arts, en collaboration avec l'Economic Development Board, se tiendra le mardi 11 août à partir de 9h à l'auditorium de l'EDB à Ébène. Selon la fondatrice de The Arts, Zahira Mati, l'invité de la matinale de RM1 ce matin, les artistes seront initiés aux aspects entrepreneuriaux du monde de l'art. L'objectif est de leur donner les outils nécessaires pour relever les défis du secteur et développer leur carrière.
2: Goldman Otis pour emprunter différentes topics, par exemple, comment je fais le marketing. C'est the business side of art, ok? C'est pas, nous pas pour emprunter, je comment pour peindre, comment pour présenter une œuvre, etc. Mais c'est the business side. Goldman Otis pour emprunter comment pour communiquer je ban œuvre, le financial literacy qui est extrêmement important, IP, comment faire marketing je travail, how an artist think like an entrepreneur, et que at the end of the day, if they really want to be a successful artist, an entrepreneur, je vais changer un peu, je vais approche et adapter ça différemment dans ma nouvelle voiture.
0: Zahira Mati répondait aux questions de Rajmila Sitamoni. Gianni Infantino conserve la présidence de la FIFA malgré la controverse autour de son projet de vendre des parts de compétition à des investisseurs privés. Réuni au Maroc, le comité exécutif de la fédération a réaffirmé son plein soutien au dirigeant qui s'est excusé pour ses erreurs. Gianni Infantino, qui brigue un quatrième mandat, devra obtenir 106 voix sur les 211 membres de la FIFA pour être réélu. La CAF, la Confédération africaine de football, se réunit aujourd'hui et pourrait elle aussi confirmer publiquement son soutien. Une rencontre à laquelle participera le président de la Mauritius Football Association, Samir Soba, membre du comité exécutif de la CAF. 18h10, merci d'écouter RM1 pour vous informer.
3: Pranav Biari pour ce journal. Il est 18h10 effectivement et c'est l'heure de retrouver Oseline pour les communiquer sur AM.

Merci Prakash et bonsoir à tous. On débute avec les avis d'obsèques. On nous prie d'annoncer le décès de Madame Marie-Brigitte Wang Yong-Chin. Décès de Madame Marie-Brigitte Wang Yong-Chin, née Chok Wing, plus connue sous le nom de Awan, âgée de 86 ans. Le convoi mortuaire sortira de la chapelle ardente de Moura, Petite Rivière, demain vendredi 7 août à 9h30 pour se rendre à l'église Montroche à Rochebrune et de là au cimetière de Saint-Jean. Décès de Madame Dominique Ao Kim Fong. Madame Dominique Ao Kim Fong, née Kun Pak Ming, plus connue sous le nom de Dominique, âgée de 62 ans. Le convoi mortuaire sortira de la chapelle ardente de Moura à Petite Rivière, demain vendredi à 10h15, pour se rendre à l'église Immaculée Conception, à Port-Louis, et de là à l'incinérateur de Bois-Marchand. Décès de Monsieur Thierry Daugé Rio. Monsieur Thierry Daugé Rio, plus connu sous le nom de Thierry, âgé de 48 ans. Le convoi mortuaire sortira de la chapelle ardente de Juliette à la rue JSS à Goodlands demain vendredi à 10h30 pour se rendre à l'église Marie-Reine à Poudre d'Or et de là au cimetière de Poudre d'Or. Décès de Madame Marie-Muriel Collard. On nous prie d'annoncer le décès de Madame Marie-Muriel

La Collard, âgée de 95 ans. Le convoi mortuaire sortira de son domicile à Impasse Gobine à Castel. Demain vendredi, à 11h, pour se rendre à l'église Sainte-Hélène à Curepipe et de là au cimetière de Saint-Jean. Décès de

domicile au numéro 44, à Citeriambel à Suriname, demain vendredi à 11h, pour se rendre à la chapelle Saint-Joseph à Suriname et de là au cimetière de Suillac. Décès de Madame Marie-Denise Marie, Madame Marie-Denise Marie, née Étienne, plus connue sous le nom de Denise, habitante à Cité-Villemain-Beaubassin, âgée de 85 ans. Le convoi mortuaire sortira du centre funéraire d'Eliensons à la route royale à Beaubassin, demain vendredi à 12h30, pour se rendre à l'église Notre-Dame de Lourdes à Rosil et de là au cimetière de Petit Bel Air à Maillebourg. On nous prie d'annoncer le décès de M. Georges-André Tang Hua. M. Georges-André Tang Hua, plus connu sous le nom de André, âgé de 68 ans. Le convoi mortuaire sortira de son domicile à la rue Paille, à Paille, demain vendredi à 13h, pour se rendre à l'église Saint-Vincent-de-Paul, à Paille, et de là au cimetière de Paille. Le décès de M. Édouard Ning Hao Ning Tao Hing. M. Édouard Ning Tao Hing, plus connu sous le nom de France, habitant au numéro 39 avenue Indépendance à Rochebrune, âgé de 83 ans. Le convoi mortuaire sortira du centre funéraire de Moura à Petite Rivière ce samedi 8 août à 12h30 pour se rendre à l'église Notre-Dame de Montroche à Rochebrune et de là à l'incinérateur de Chebelle. Le décès de M. Luc Clément Gerval. On nous prie d'annoncer le décès de M. Luc Clément Gerval, plus connu sous le nom de Clément, âgé de 95 ans. Le convoi mortuaire sortira de son domicile à la route royale, abbaye du Tombeau, ce samedi 8 août à 12h30, pour se rendre à l'église Saint-Malo, abbaye du Tombeau, et de là au cimetière de l'Ouest à Port-Louis. Aux familles endeuillées, la MBC présente ses plus vives sympathies.

Et c'est parti pour la météo. D'abord, on débute avec le temps qu'il fera chez nous à Maurice. L'anticyclone évoluant au sud-est des Mascareilles occasionne des alizés modérés et perturbés sur notre région. Donc, il y aura des périodes nuageuses durant les nuits et demain matin avec des pluies intermittentes, surtout sur la moitié est de l'île et sur le plateau central. Des pluies qui pourraient être parfois d'intensité modérée. Des poches de brouillard sont aussi attendues sur les hauteurs. Dans l'après-midi de demain, le temps sera mi-couvert avec quelques pluies fines sur les hauteurs. Le vent soufflera du secteur est de 20 à 30 km par heure, avec des rafales de l'ordre de 60 km par heure dans certains endroits. La mer, quant à elle, sera forte au-delà des récifs avec des vagues de l'ordre de 2,50 m. D'ailleurs, les sorties en haute mer à Maurice sont déconseillées. La température minimale sera entre 16 et 18 degrés sur le plateau central et entre 20 et 23 degrés sur les régions côtières. Et la température maximale sera entre 22 et 24 degrés sur les terrains élevés et entre 26 et 28 degrés sur les régions côtières. Le soleil s'est couché depuis 17h54 et se lèvera demain matin à Maurice vers 6h36. Toujours pour Maurice Biltin PC, l'étang Lolamé pour Procène 24, l'étang Pougnazé à soir, et Dimé grand matin avec ban la pluie qui pour gros par moment. Divan pour souffler les pissectés à l'est des 20 à 30 km par heure, et ban rafale des lots des 60 km par heure. Dans Lagon, la mer praticable, en déo brisant, la mer pas praticable. Et la ban vague des lots des 2,50 m en déo brisant, donc ban sauti en déo brisant, l'y déconseillé. La marée pour haute 10 mai 10h26 et 19h45, basse 10 mai 20h44 et 14h16. Pour nos amis à Rodrigue, l'anticyclone évoluant au sud-est des Mascareilles occasionne un temps plutôt venteux sur la région. Donc il y aura des nuages venant du secteur est qui influenceront le temps local. Les périodes nuageuses sont attendues cette nuit à Rodrigue ainsi que demain matin avec des pluies intermittentes.

intermittente et au cours de la journée de demain, le temps sera mi-couvert. Le vent soufflera du secteur est de 30 km par heure avec des rafales pouvant atteindre les 65 km par heure dans certains endroits. Et puis la mer sera forte au-delà des récifs avec des vagues de l'ordre de 3 mètres. Les sorties en haute mer, de même que dans les lagons de l'Est et du Sud, sont déconseillées. La température minimale sera entre 20 et 22 degrés. La température maximale sera entre 25 et 27 degrés. Puis, concernant la pluviométrie durant les dernières 24 heures, point de canon 6,6 mm, plaine corail 1,8 mm et à Patate au fil aussi 1,8 mm. La marée sera haute à Rodrigue demain vers 6h06 et 18h55, basse demain matin vers minuit 5 et 2 et midi 10. Le soleil s'est couché depuis 17h31 à Rodrigue et se lèvera demain matin vers 6h13. Et puis pour nos amis d'Agaliga, des nuages venant du sud-est influencent le temps local. Donc le temps sera nuageux durant la nuit et tôt demain matin avec des averses passagères. Et le ciel s'éclaircira graduellement et il fera beau au cours de la journée de demain. Le vent soufflera du sud-est à environ 30 km par heure avec des rafales sous les averses. La mer sera forte avec des vagues de l'ordre de 2-3,50 m. Les sorties en mer sont déconseillées. La température minimale sera d'environ 25 degrés et la température maximale sera légèrement supérieure à la moyenne et sera d'environ 30 degrés. La pluviométrie durant les dernières 24 heures à Galega était de 0,1 mm. La marée sera haute demain vers 10h30 et 21h49 et puis basse demain matin vers 3h11 et 17h21. Le soleil s'est couché depuis 18h10 et se lèvera demain matin à Galega vers 6h29.

0: Et on termine avec l'ultime communiqué du CEB qui avise les abonnés habitant Sainte-Croix ainsi que dans les environs des rues Ducray, Ramboulam, Canal Bathurst, la rue Sainte-Croix et résidence Briqueterie que la fourniture d'énergie sera interrompue entre 8h30 et 15h ce samedi 8 août. Ceci en raison des travaux qui seront effectués sur le réseau électrique. La fourniture, comme d'habitude, sera rétablie sans préavis à l'achèvement des travaux. Et elle sera donc, et le CEB plutôt, présente ses excuses à ses abonnés affectés par cette coupure et les prie de bien vouloir prendre les dispositions nécessaires. Voilà, chers auditeurs, c'est la fin des communiqués. Je vous souhaite de passer une excellente soirée sur RM et AM.
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0: Bonsoir, il est 18h21.
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0: Et oui, la radio Nostalgie AM1, bonsoir à tous, merci de l'avoir choisi cette radio en ce jeudi 6 août, premier jeudi du mois d'août. Ça y est, hein, on commence, hein, 6 août déjà, ça va vite, ça va vite. Allez, qu'est-ce que vous propose cette radio en ce jeudi, tout en espérant que vous ayez passé une très belle journée, même un peu pluvieux, on a besoin de pluie, même si c'est tout petit, c'est pas grave, hein, au moins la terre, elle a de l'eau et les plantes aussi, petite pluie fine. Et en parlant d'eau, pas oublier, nos réservoirs sont dans un état rouge là, c'est au rouge. Et on doit vraiment faire attention avec des lots qui nous paient à vie, ne pas gaspiller des lots. Vraiment, nous faire attention, ne pas gaspiller des lots. Pénal l'autre mot. De toute façon, ce matin, dans l'émission Point Virgule Écologie, Moutigain, Ban qui n'écoutait. Donc, les gagnants de débat climat et aussi Ban qui ne sont-ils deuxième, c'est-à-dire le collège Dr. James Buddy David. Et les gagnants, c'est le collège La Confiance. Et collège La Confiance, ben pour ce cadeau, je n'ai fait un letou, fait un écotrip à Rodrigue et je peux dire que Rodrigue, je gagne gros problème d'élo. Et ben là, conserver d'élo, je économiser que sa vie d'élo. Donc, nous devons faire attention.

sur nous aussi. Parce que sinon, ça va être terrible. Allez, on va pas être pessimiste. On va continuer à prier pour qu'on ait beaucoup d'eau. Et on y va pour l'émission Vos chansons préférées. Alors aujourd'hui, pas de rubrique bien-être de la famille comme chaque jeudi. Que des chansons jusqu'à 20h. Et là, c'est Zot qui choisit un pain de santé. On est jeudi. Qui c'est qui appelle? Oui, les auditeurs. Juste une petite, mais quand même important changement, c'est le téléphone. Alors le téléphone, vous n'allez pas pouvoir téléphoner sur le 402 80 90 aujourd'hui, parce que le téléphone ne marche pas. Ce sera bientôt ok, vous allez pouvoir appeler. Mais ce soir, spécialement, il faudra appeler sur ce numéro, le numéro de la radio, numéro AM1. Sur ce numéro, c'est le 52 51 72 69. Donc, je téléphone dans ce numéro-là et je dis à moi qui sont tes envies d'en écouter. D'accord? Allez, je vous attends. Et quant à lui, Adriano de Albion, il a choisi la chanson L'amour de Clarelle Armel et Caroline Jordan.

Un zoliti morceau choisi par Adriano de Albion, Clarelle Armel, Caroline. L'amour, longtemps nous pendant sa santé là. Alors 18h30, Zodi un petit changement. Parce qu'il m'a pas payé l'appel ban auditeur, Zodi c'est ban monsieur qui téléphonait. Alors Zod pas téléphone, l'eau 402 80 90. De toute façon, si Zod pas pour gagner la ligne, parce que ça ne marche pas. Zod bisin téléphone, notez, prends un petit papier, notez, écrire. Téléphone, l'eau sa numéro là, le 52. 51 72 69. Les autres téléphones, le WhatsApp, les autres téléphones, les autres portables, sur les autres portables même, pas de problème. Allez, ce téléphone, moi, je dis à moi qui sentais, j'ai envie d'écouter. Et moi, je fais le reste. Allez, 52 51 72 69. En attendant vos appels, allez, les Shadows avec Zambezi.

Les Vachado Zambezi, les appels qui arrivent sur le 52, 51, 72, 69. Jean-Noël de Sainte-Croix, d'Insoisir. Mes espérances de Johnny Laporte. Ah, ça fait longtemps qu'on l'a pas entendu aussi. Oui, tout se passe l'oursa numéro 10, 50D, 51, 72, 69.

Et oui, il nous a quittés un 6 août. On en reparlera tout à l'heure dans la seconde tranche musicale. Chers auditeurs, on parlera justement de ces chanteurs, chanteuses qui nous ont quittés ou qui sont nés un 6 août. Daniel Lévy, ça a été demandé par Johnny de 4 bandes. Quelle belle chanson, quelle belle chanson.

Alors aujourd'hui spécialement, le téléphone ne marche pas, donc on téléphone sur un autre numéro, le 52 51 72 69. Et je remercie les messieurs qui ont téléphoné, mais autant qu'on capable de téléphoner. Hein. Comme Désiré de Rosebelle, in choisir Jacques Brel, ne me quitte pas.

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1: Un des plus grands chanteurs, parmi les plus grands chanteurs français, Jacques Brel, Ne me quitte pas. Quelle belle chanson, quelle belle chanson. Ça a été choisi par Johnny de Quatre Bornes et on continue. Mais déjà, je peux vous dire, même si on tire l'eau potable, hein, l'appel infini. Fini. En tout cas pour aujourd'hui. Quant à lui, Alain de Plaine-Manion, alors c'est Désiré de Rosebel qui a choisi Jacques Brel. Désolé Johnny, hein, on a déjà écouté votre chanson tout à l'heure, Daniel Lévy. Alain de Plaine-Manion a choisi Serge Reggiani, Il suffirait de presque rien.
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1: Belle chanson, hein, Serge Reggiani, il suffirait de presque rien. Alain, de pleine manière, on l'a choisi. Et une envie, écoute, Gaspard, Jean-Claude Gaspard, pour T-Boy, ça c'est Steve de Palma.

Voilà Steve de Palma qui a eu envie d'écouter cette chanson locale là, ça l'après-midi là. T-Boy de Jean-Claude Gaspard. Et on termine avec Christophe de Coeurpipe qui a choisi cette belle chanson de Bon Jovi, Bed of Roses. Merci à ceux qui ont téléphoné aujourd'hui, c'était un peu spécial là le téléphone. Mais heureusement qu'il y avait l'autre téléphone de la radio où on pouvait appeler. Donc merci à vous.

0: Elle est belle, hein? Bed of Roses de Bon Jovi, choisi par Christophe de Cœur Pipe. Alors, merci à ces messieurs qui ont téléphoné aujourd'hui et qui ont fait une très jolie programmation musicale. Il faut le dire, en tout cas.
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0: Bonsoir à ceux qui viennent tout juste de se brancher sur AM, il est 19h.
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0: Alors aujourd'hui, je dis pas d'émission bien-être de la famille, mais des chansons encore et encore jusqu'à 20h en tout cas. Puis ça va continuer bien sûr, hein, 24 sur 24, on peut écouter de la musique sur AM. Alors on débute comme d'habitude la deuxième tranche avec ces chanteurs qui sont nés un 6 août, qui nous ont quittés un 6 août. Alors elle est née, la chanteuse britannique. Un 6 août en 1972, chanteuse, auteur, personnalité de télévision britannique aussi, et aussi figure emblématique de la culture pop. Et là, elle a fait partie, il faut le signaler aussi, dans les années 90, des Spice Girls, du groupe féminin de chanteuses, les Spice Girls. Et je vous parle de Jerry Halliwell. Elle fête son anniversaire aujourd'hui. On va l'écouter avec cette belle chanson qui a pour titre Calling.

Jerry Halliwell, justement, qui fête son anniversaire aujourd'hui. Elle a fait partie du groupe Les Spice Girls. Il faut savoir que, ben, après, elle a fait une carrière solo. Et durant sa carrière solo, elle fut la première artiste féminine britannique à atteindre 4 fois la première place des charts avec ses singles solo. Jerry Halliwell, chers auditeurs. Alors elle s'appelle Sophia Essedi, une chanteuse, comédienne et danseuse franco-marocaine qui est née le 6 août 1984. On écoute Femme d'aujourd'hui, c'est une de ses chansons qui marche très fort.

femme d'aujourd'hui, Sophia Issidi, chanteuse, comédienne, danseuse franco-marocaine, révélée par la Star Academy, et puis une carrière qui s'est étendue avec des scènes musicaux, et puis aux séries télévisées françaises. Elle est née le 6 août 1984, lui aussi est né un 6 août, et c'est Marc Lavoine. Il est né en 1962, il fête son anniversaire aujourd'hui, le chanteur français, parolier, acteur aussi, écrivain. On le connaît avec les Irrévolvers, mais là je vous propose d'écouter Le Parking des Anges.

King des anges de Marc Lavoine, qui est né le 6 août 1962. Voilà, donc on connaît la chanson qu'il a révélée en 1985, qui était à la lisure Revolver. Tant qu'il y aura... Daniel Lévy, il n'est pas né, il nous a quittés un 6 août en 2022, il est né le 26 août 1961. On a écouté L'envie d'aimer qui a été choisie tout à l'heure dans l'émission Vos chansons préférées. Et là, on écoute Tant que tu es.

Une chanson pas très connue de Daniel Lévy, « Tant que tu es ». Daniel Lévy, chers auditeurs, qui nous a quittés un 6 août 2022. Il est né le 26 août 1961 et on l'a connu grâce à son interprétation dans la comédie musicale Les Dix Commandements, et il jouait le rôle de Moïse et où il chantait surtout l'envie d'aimer qu'on connaît très bien et qu'on a écouté tout à l'heure dans l'émission. Vos chansons préférées, on termine avec Domenico Modugno. Il nous a quittés un 6 août 1994, il avait 66 ans. Qui est-il ? Il est tout simplement un chanteur, compositeur, acteur italien, considéré comme le pionnier des auteurs, compositeurs, interprètes en Italie, notamment grâce au succès mondial de Volare. Le morceau que vous écoutez actuellement.

0: Volare nel blu dipinto di blu. Domenico Modugno, chers auditeurs, chanteur, compositeur, acteur italien, justement considéré comme le pionnier des auteurs, compositeurs, interprètes en Italie, notamment cette chanson qui fut un grand succès mondial. C'est terminé, il est 19h20.
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0: Terminé, pas vraiment, mais terminé avec ces chanteurs, chanteuses qui sont néo, qui nous ont quittés en 6 août. Allez, on continue jusqu'à 20h avec des chansons locales, internationales aussi. On va faire le tour du monde. J'aime bien vous faire faire le tour du monde grâce aux chansons. Allez, nous reste Maurice. Avec sa jolie morceau là, Ena en Bondier, Bruno Mouken, pour bien débuter cette soirée. Bon appétit si vous êtes à table.

Bruno Mouquen et Nan Bondier. Ah, joli petit morceau, un peu bien début de sa soirée là. Donc Lila, toujours là. The Animals, House of a Rising Sun, il y aura Michel Delpech, John Lennon. Enfin, après vous allez découvrir au fur et à mesure.

dans ce jeudi soir, 19h34, bientôt 20h. Et on y va en musique. Christopher Cross, Ride Like the Wind. Juste après, avec Zoukafer, Auntie Mamzelle. Zoukafer de l'île de la Réunion. Ensuite, Eddie Grant, I Don't Wanna Dance. Merci d'être branché sur AM.

Ah, c'est un joli petit morceau, ça, de John Lennon. Cynthia Amirali, Mon Love. Et juste après, on termine avec Olivan Goma, Adia. Voilà, c'est terminé pour aujourd'hui. On recommencera tout demain à 18h. Et puis, en attendant, moi, je vous souhaite de passer une excellente soirée. Prenez soin de vous, bon appétit, à demain. Et restez branchés sur AM1.

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